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0: Aujourd'hui sur RFL 101, nous vous emmenons à la découverte d'un rendez-vous musical qui s'est imposé au fil des années dans le paysage culturel de la Touraine, le festival Hier et Aujourd'hui. Sa 6e édition se déroulera du 22 au 25 juillet 2026 sous la magnifique halle Eiffel du château de Malerolles. Alors pour nous en parler, nous recevons aujourd'hui la directrice artistique Pascaline Ponty et l'artiste, pianiste, compositrice Anne-Marie Fijal. Bonjour.
1: Bonjour. Bonjour.
0: Alors cette année, la programmation se fait côtoyer Beethoven, Schubert, Schumann, Franck, Stravinsky ou encore Ligeti. Quel fil conducteur relie ces univers si différents?
1: Ah, c'est une bonne question, très difficile, à laquelle il va falloir répondre. Tout d'abord, je veux juste préciser que le château de Malerolles est à Genillé. Ben, écoutez, le fil conducteur, c'est plutôt lié à différentes qualités musicales des interprètes que nous choisissons et qui commencent à aborder la musique contemporaine. Et donc, en ce qui me concerne, puisque je m'occupe beaucoup du côté musical, j'ai une passion pour Ligeti. Et puis, selon les propositions des interprètes que nous avons choisis, il y a ceux qui proposent, par exemple, comme le duo Geister, le concerto pour deux pianos de Stravinsky.
0: Le duo Geister duo, il vient tout juste d'être compensé par un diapason d'or. C'est oui. Une belle opportunité pour le public tourangeau de les découvrir en concert.
1: Absolument. Moi, ce qui m'intéresse beaucoup dans cette programmation Ligeti, les trois pièces pour deux pianos, parce que le duo Geister vont d'abord commencer par jouer du quatre mains avec les merveilleuses variations de Schubert, variations en la bémol, et surtout la sonate en si bémol majeur. Et ensuite, ils enchaîneront à deux pianos, dans l'ordre qu'ils désireront, les trois pièces pour deux pianos de Ligeti. Et Ligeti est passionnant parce que au début de son métier de compositeur, disons à la fin des années 60, Ligeti décide de s'éloigner de la musique contemporaine défendue par des gens comme Boulez, par Stockhausen, par Nono à l'époque, etc. Et se dit que la désarticulation grammaticale de la musique ne lui convenait pas. Donc, il va inventer sa musique qui serait plus proche, enfin, encore que, plus proche de celle des minimalistes américains comme Reich ou Riley, etc.

0: mais bien qu'il ait totalement sa facture au niveau des timbres qui est complètement singulière. Voilà, ça c'est pour le mercredi 22 juillet.
1: Et alors le festival porte un regard sur la création musicale aujourd'hui. Et quelle place accordez-vous à la musique contemporaine et à la découverte de cette 6e édition?
0: Il y a donc la création d'Anne-Marie Figel ici présente. Et donc ça doit être une création mondiale et qui est une œuvre pour piano et percussion avec le percussionniste Leszek Laurent qui vient de Pologne. Voilà, donc là ça sera l'événement au niveau de la création pure de cette année.
1: Et le festival hier et aujourd'hui est profondément ancré en milieu rural. Quel accueil reçoit-il de la part des habitants, mais aussi des festivaliers qui viennent parfois de beaucoup plus loin?
0: Disons que ça se fait d'une manière homéopathique depuis 6 ans. Et les gens ont toujours un a priori sur la musique contemporaine, parce qu'ils ne la connaissent pas. Alors maintenant, je dirais que sur le papier, c'est très très difficile de faire venir les gens, mais une fois que le spectateur est sur place, il est conquis. Nous en avons fait l'expérience. Donc, parce que nous ne proposons pas des traquenards contemporains. Nous proposons de la musique vraiment de la pure transcendance et de la musique qui emporte et qui soulève. C'est de la musique de soulèvement. En fait, ce qu'on peut dire, ce qui relie à chaque fois dans toutes nos programmations, c'est, je dirais que c'est une musique de soulèvement. Et qu'est-ce qui relie, je dirais, tous ces compositeurs tristes, c'est le génie au sens comme Rimbaud en parlait, hein, c'est-à-dire la puissance de l'inspiration. La puissance de l'inspiration et, je dirais, cette grande liberté d'être dans l'invention.
1: Alors justement, si un auditeur qui ne connaît pas encore le festival et qui hésite à venir, que lui diriez-vous pour lui donner envie de franchir les portes du château de Marolles?
0: Je dirais que c'est une proposition qui touche essentiellement à l'intime. Que c'est un rendez-vous avec soi-même. Et c'est ça que nous proposons. C'est-à-dire que c'est relié à la grande liberté du génie, c'est la grande liberté de l'auditeur, et surtout, je dirais, à cette absence de pression, c'est-à-dire qu'on est là pour être là, pour écouter, et pour partir dans un voyage intersidéral. Et c'est pour partir pour un grand voyage où on dépose toutes les valises qui nous encombrent. C'est ce qu'on souhaite. Maintenant, je ne sais pas si ça sera...
2: Et surtout que nous sommes quand même, nous défendons avec tout notre passion et notre résistance à la musique acoustique, à la musique qui est en train de s'incarner. Elle se fabrique pas avec des ordinateurs, elle se fabrique pas avec etc. Elle se fabrique avec le corps des musiciens. Et ça, c'est pour ceux qui ont assisté pour la première fois à des concerts, était absolument sidéré et bouleversé. Il y a eu des triomphes qui ont été faits lors de ces cinq derniers festivals. Et nous espérons que le 6e emportera également l'adhésion.
1: Eh bien, merci beaucoup Pascaline Ponty et Anne-Marie Figel d'avoir été avec nous sur RFL 101. Je rappelle juste la 6e édition du festival Hier et Aujourd'hui se déroulera du 22 au 25 juillet 26 sous la halle Eiffel du château de Marolles à Chenillé. 4 journées de concerts, de rencontres, d'émotions musicales, dans un cadre patrimonial exceptionnel, avec de grands interprètes et une programmation qui fait dialoguer le patrimoine musical et la création d'aujourd'hui. Alors, toutes les informations pratiques, je suppose, seront, et le programme complet et la billetterie seront à retrouver sur votre site.
2: Je vous souhaite le festival hier et aujourd'hui.
1: Le festival hier et aujourd'hui.com. Je vous souhaite une très belle édition à toute l'équipe. Et vous voulez rajouter quelque chose, Pascaline?
2: Oui, dire que les concerts commencent absolument, précisément et dramatiquement à 19h30. Et qu'il y a, le site est ouvert à partir de 17h, il y a une cafétéria, une librairie, et que nous sommes en partenariat avec la boîte à livres, une cafétéria où on peut vraiment manger des petites choses très, très agréables, très sympathiques, très légèrement, et boire du Château de Valmer.
1: Ah, donc, c'est très important, Château de
2: voilà.
1: Valmer. Eh bien, un grand merci, et
2: merci beaucoup
1: une
2: à vous.
1: Très belle édition à toute l'équipe, et à bientôt sur RFL 101.
2: À bientôt,
1: au revoir.
2: Merci. Au revoir, merci beaucoup.

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0: Bonjour à toutes et à tous, bienvenue sur RFL 101 pour une nouvelle émission Jazz Feeling en compagnie cette semaine d'Éric Pétri. Salut Éric.
1: Salut à toi Thierry, salut à tous et à toutes.
0: Et sur une idée que tu as proposée autour du livre de Pascal Anctil qui est tout récent et qui s'intitule Pourquoi j'aime le jazz, point d'interrogation. C'est un gros pavé avec énormément d'informations. On va en parler, tu vas en parler, et puis moi j'ai pris un petit peu la suite de ça en retrouvant une enquête dont il s'est servi d'ailleurs dans son bouquin, qu'il avait réalisé en 2010 auprès d'une centaine de personnes.
1: Des professionnels du jazz.
0: Exactement, les acteurs du jazz, et il avait eu 77 réponses sur 100, c'est pas mal, parce que quand on connaît la proportion de réponses aux enquêtes, on va dire en règle générale, et je pense que tu en sais quelque chose dans ton boulot précédent, c'est une belle réussite. Et alors, juste deux petites choses que j'ai relevées sur le bouquin, le commentaire de François Janot, qui a été le premier directeur de l'ONG, et qui dit « Je viens de terminer la lecture de Pourquoi j'aime le jazz, et je me suis régalé, j'en aurais bien lu 200 ou 300 pages de plus, ça aurait fait un gros pavé ». Et puis Alex Dutille, donc l'ex-chroniqueur de France Musique, mais qui est toujours un petit peu dans la maison de la radio, « Les 100 premières pages du livre sont ce que j'ai lu de plus vrai, profond, brillant et nécessaire sur le jazz depuis des lustres. Pascal a les mots du feeling et les phrases de la passion ».
1: Alors justement, à propos de ces 100 premières pages, il y a une idée que j'ai trouvée absolument formidable. Il met l'accent, Pascal Anctil, on dira quelques mots sur qui il est, ce qu'il a fait, etc. Mais il met l'accent sur le fait que la parole et l'écrit, c'est quelque chose pour communiquer avec quelqu'un, on est obligé d'utiliser les mots. Et si on a affaire à un Anglais ou à un Sénégalais ou à un Américain, on est esclave des mots, il y a traduction, donc il y a perte.
0: Il y a des formations possibles.
1: Avec la musique, il n'y a pas cette traduction. Et c'est une idée quand même qui est assez extraordinaire et neuve, je trouve. Hein,
0: paraît évidente, mais en fait, qui n'est pas forcément dite.
1: Tout à fait. Une émotion est transmise par la musique, ça a n'importe quelle nationalité, alors que en matière de littérature, ce n'est pas la même chose.
0: Oui, complètement.
1: Ouais. Enfin, par exemple, déjà, c'est une des très bonnes surprises du bouquin.
0: Et on peut dire aussi, là encore, on peut féliciter Frémaux et Associés, parce que c'est un livre qu'ils ont publié. Tu avais présenté d'ailleurs un précédent bouquin de Laurent Cuny autour d'une rapide histoire du jazz.
1: Oui.
0: Là, on est dans quelque chose de plus consistant, finalement. Alors, ce n'est pas une histoire du jazz, hein, mais il y a quand même énormément de références qui nous permettent de naviguer là-dedans. En fait.
1: Alors, justement, à ce propos, ce n'est pas une histoire du jazz. D'une certaine façon, ça pourrait ressembler au dictionnaire amoureux du jazz qui a été rédigé par Patrice Blanfranca.
0: Oui, je connais. Ouais, ouais.
1: Moi, j'étais déçu par le bouquin parce que je trouvais que c'était intéressant d'écouter ou de lire l'opinion de quelqu'un qui connaît très bien le rock et connaît bien le jazz aussi. Et finalement, il ne sortait pas des choses transcendantes. Là, c'est d'une certaine façon, c'est aussi un dictionnaire amoureux, mais pas seulement.
0: Ouais.
1: Et d'ailleurs, je reviens sur pourquoi tu aimes le jazz. Pourquoi j'aime le jazz? Point d'interrogation. Et le point d'interrogation est très important parce qu'en définitive, il ne sait pas très très bien, comme, entre parenthèses, comme tout le monde,
0: oui.
1: comme moi, et je pense comme toi aussi, on ne sait pas très bien pourquoi on l'aime.
0: Ouais.
1: Mais on l'aime.
0: Ouais. Et les réponses sont d'ailleurs, partent dans des directions complètement différentes, opposées. Et puis des fois, ça reste très vague. Mais en même temps, je trouve qu'on arrive quand même à sentir un peu ce que tous ces acteurs-là ont à dire. Quoi.
1: Bah
0: le propos reste vague, parce que ce n'est pas toujours facile à exprimer, mais on est quand même, c'est une belle... Ça fournit pas mal de références aussi à tout ça, et puis voir des arguments, pourquoi pas.
1: Et alors justement, en matière de contenu, Il y a d'une part quelques idées, quelques fulgurances, il y en a d'autres que je voudrais évoquer un peu plus loin dans l'émission, mais il y a bien sûr un certain nombre de portraits, et des portraits inattendus, et des portraits de gens qui ne sont pas forcément des sommités, si j'ose dire, du jazz. Pareil, je pense à Art Farmer, à qui il consacre, je ne sais pas, peut-être une quinzaine de pages. Mais en dehors de ces portraits et de ces rencontres, parce qu'il y a également une appréciation du style et de la qualité des musiciens, c'est une observation très fine, parce que Pascal Antin, c'est quelqu'un, il dit, je suis un journaliste de jazz non musicien.
2: Oui.
1: Et il insiste beaucoup sur le fait, il dit, parce que ce qui est un gros avantage, parce qu'en définitive, moi, j'ai aucun préjugé. C'est comme l'autre avec sa morale, tu sais.
2: Ouais, ouais.
1: Ouais. lui, il a sa morale de jazz et il donne son opinion, mais il n'y a pas d'arrière-pensée politique, économique, etc. Et comme en plus, il est évidemment très compétent, puis qu'il a une bonne oreille.
2: Ouais.
1: C'est intéressant.
0: Puis il a acquis une bonne culture musicale. Alors, moi, je dirais que c'est un amateur au sens propre du terme, en fait.
1: Et la musique. Tout à fait.
0: Sans péjoration,
1: oui,
0: hein, le mot dans le sens fort. Quoi.
1: Oui, parce qu'en même temps, c'est un acteur de jazz aussi. Parce que même s'il n'est pas musicien, par contre, l'œuvre de sa vie, c'est quand même, entre autres, bon, il a participé à l'état de jury, produit des disques, etc., écrit des choses, des bouquins. Mais il a surtout animé pendant 30 ans le centre d'information de jazz, qui était une espèce de base de données qui permettait aux professionnels de mieux se connaître et de se faire connaître.
0: Et c'est par ce biais d'ailleurs qu'il a mené cette enquête il y a une quinzaine d'années.
1: Tout à fait, ouais. Tout à fait. Alors pour ce qui concerne le contenu, j'avais deux choses à dire. D'abord, le 544 pages hein, quand même.
0: Si on rajoute les 300 proposés par François Janot, ça fait un beau pavé.
1: Tout à fait. On n'est pas forcé de lire dans la foulée les 544 pages. Hein. On le feuillette et puis on approfondit. On tombe sur Ella Fitzgerald ou Art Farmer, comme je disais tout à l'heure. Mais il faut se promener à l'intérieur du bouquin et déguster et puis laisser tomber et reprendre. Il y a 5 chapitres dans ce bouquin. Qui d'une certaine façon est un foutoir génial. Parce que c'est pas. Alors, si vous voulez chercher un truc avec un index, ça, c'est foutu.
0: C'est cuit.
1: c'est foutu. Mais il y a donc 5 chapitres. Un qui est la cause du jazz, sur lequel on aura peut-être l'occasion de revenir tout à l'heure. Et puis ensuite, des portraits des musiciens américains, des portraits de musiciens. En français, c'est l'objet de notre chapitre, des événements dans le jazz, et puis tout ceci parsemé d'opinions, rencontres, appréciations qui véritablement sont très, très originales et en même temps très pointues. Alors, quand on parle de jazz, on a un peu tendance à dire, il y a Miles Davis, il y a John Coltrane, il y a Charlie Parker, il y a Louis Armstrong.
0: C'est des noms qui reviennent souvent dans les...
1: Tout à fait.
0: Ils n'ont pas besoin.
1: C'est des musiciens formidables. Mais j'ai retenu pour les auditeurs, pour ceux qui aiment le jazz, non, de Jazz Feeling sur RFS1, j'ai retenu 4 musiciens ou chanteurs qu'on connaît un peu, mais qu'on connaît pas forcément trop bien. Successivement, il y a Art Pepper, il y a la chanteuse Shirley Horn, il y a le pianiste Michel Graillet, et puis, ça va peut-être choquer certains, mais c'est pas grave, Al Green, qui certains ne donneront pas l'étiquette de jazz.
0: Plutôt soul.
1: En tout cas, un sacré. Oui, plutôt ça, tout à fait. Mais c'est un sacré musicien quand même. Alors, on va commencer par Art Pepper. Art Pepper, juste deux mots avant de passer à la musique. Art Pepper, c'était le surdoué, mais le surdoué qui a malheureusement rencontré à la fois et la drogue et John Coltrane. Et ça l'a complètement bouleversé. Mais toujours est-il que ça, dans un premier temps, ça a très mal évolué, puisqu'il, pour avoir satisfaire ses besoins de drogue, il a été amené à voler, trafiquer, et il a fait beaucoup de prison.
0: Ça, c'est pas mal de temps, par exemple.
1: Il a fait beaucoup de prison, et il avait simplement un monsieur qui s'appelle Lester Koenig, qui croyait à son talent, et qui, chaque fois qu'il sortait de prison, on lui faisait enregistrer un disque, si bien qu'il y a quand même beaucoup de beaux témoignages. Et puis, à la fin de sa vie, il a, si j'ose dire, rencontré le public japonais. Et le public japonais est un grand public de jazz. Et il avait peur d'aller au Japon parce qu'il disait, moi, avec tout mon historique, si j'y vais, ils vont soit me refuser, soit m'incarcérer. Bon, ça n'était pas du tout le cas. Et ça a donné des concerts formidables. Et je vous propose d'écouter extrait de l'album qui s'appelle Tokyo Encore, un standard qui est Over the Rainbow. Art Pepper avec George Cables au piano, Billy Higgins à la batterie et Tony Dumas à la contrebasse.
0: Beau quartet.

0: C'était Over the Rainbow, interprété par Art Pepper. Et donc, pour revenir au bouquin, je voudrais citer ce que Pascal Antin dit d'Art Pepper. Il dit « Tout au long de ses dernières années d'existence, jamais Pepper n'aura aussi bien joué. Il délivre en toute liberté une musique tranchante, déchirante, toujours urgente, essorée de toute mièvrerie et bavardage. Chaque morceau que je joue aujourd'hui, dit Art Pepper, doit être comme un champ de bataille. Il faut que je gagne. » C'était bon. On retrouve au travers du bouquin, on retrouve le musicien qu'on entend par ailleurs. Voilà, ça c'était donc mon premier musicien méconnu, parce que en définitive, ce sax alto, on écoute, on n'entend plus beaucoup. Hein.
1: Beaucoup. On a passé pas mal de fois, nous.
0: Non, mais parce qu'on aime bien.
1: Mais... Voilà, les thématiques, par exemple. Mais effectivement, mais...
0: Ouais. Alors, dans le genre méconnu, il y a une autre chanteuse qu'on a passée aussi assez souvent, mais qui n'est pas Billie Holiday, à qui il consacre plusieurs chapitres et qui sont très intéressants, entre parenthèses, ni Ella Fitzgerald, dont on découvre la catastrophique vie privée, ce que moi je connaissais uniquement la gaieté et la joie d'Ella Fitzgerald. C'est pas non plus Sarah Vaughan. Non, il regrette un petit peu le passage à la variété, mais dont il ne peut que souligner la chaleur de la voix. Moi, je vous propose d'écouter Shirley Horn. Shirley Horn, dont il dit, c'est... je retrouve mes notes. C'est l'équilibre dans la nonchalance. C'est une funambule de la lenteur. Et c'est aussi la seule chanteuse à qui Miles Davis a accepté de jouer.
1: Ouais, hein, ouais. Il devait jouer, je crois, sur le disque que tu nous proposes. Et il est décédé avant.
0: Le disque qu'on va entendre, elle joue avec, s'il vous plaît, un orchestre qui regroupe 42 musiciens. Ouais. Et le tout arrangé par Johnny Mandel. L'album s'appelle... le thème que je vais vous proposer, c'est After You've Gone, Time for Love. Et si vous êtes, comment dire, attentif, vous verrez que elle est tellement décontractée qu'aux alentours de 2 minutes 30, elle trouve le moyen de rigoler un petit peu. Enfin, en anglais, des chuckles. C'est vraiment très, tout à fait significatif de, à la fois du swing et de la décontraction de cette très grande chanteuse qui était Shirley Horn. On écoute A Time for Love.

0: Dans son bouquin, Pascal Anctil dit de Schoenhorn, voix de brume et de braise sans vibrato, d'une justesse toujours admirable. Schoenhorn peut alors geisha nonchalante, avec un érotisme savant, distiller sa musique, la musique à sa guise. Et puis, un petit peu plus loin, il dit, mais comment peut-elle en même temps étirer les mots et poser les notes sur son clavier avec autant de justesse et d'aisance? Bref,
1: il oui, a... Parce qu'elle est pianiste aussi.
0: Tout à fait, tout à fait. Et il a, de son point de vue, à la fois de conteur, c'est un portrait qui raconte une histoire, mais aussi c'est quelqu'un qui écoute, analyse et... et je ne vais pas dire juge, mais...
1: Traduit.
0: Qualifie la musique qu'il entend. Alors ensuite, je ne sais pas si...
1: C'est un disque avec des cordes.
0: Il y en a
1: une ribambelle.
0: C'est bien, il y avait des cordes. Hein. King Cole a fait des trucs formidables.
1: Ouais, ouais.
0: Et puis Charlie Parker aussi.
1: Ouais.
0: Alors justement, moi, après j'avais un peu envie de parler de... Mais peut-être ce que tu as préparé dans ton sujet sur... À propos du chapitre La cause du jazz, cette enquête, mais peut-être veux-tu en parler, Thierry ?
1: Alors, juste quelques mots avant d'y venir après tes deux autres morceaux. Donc, c'est une enquête qu'avait faite Pascal Anctil, donc justement, en 2010. La question de l'enquête était pourquoi le jazz, toujours avec le point d'interrogation ? La cause du jazz ou les causes d'une passion. Donc il y a une centaine d'acteurs effectivement de la vie du jazz de l'époque, qui, alors essentiellement français, qui avaient répondu, donc 77 c'est quand même pas mal, et tous, quelle que soit leur, comment dire, l'origine de cette passion, le métier qu'ils ont pu faire par la suite.
0: Musicien, photographe, producteur,
1: exactement.
0: Organisateur de concerts.
1: Tout à fait, ingénieur du son, etc.
0: Acteur du jazz.
1: Complètement. Tous, de toute façon, ils en parlaient avec une passion, un amour absolu, quoi. Et beaucoup de souvenirs aussi. Donc c'est intéressant parce que c'est là où on rencontre, entre guillemets, la petite histoire du jazz. C'est-à-dire qu'on voit comment cette passion s'est petit à petit construite et l'élément déclencheur aussi. Et puis, quand on lit cette enquête, vous la trouvez sur Internet, hein, y a pas de problème. Quand on lit cette enquête, on s'aperçoit que
0: Les réponses, parce qu'il...
1: Oui, tout à fait.
0: Il avait dit, il faudrait que vous me répondiez sur deux, maximum deux pages. Apparemment,
1: exactement.
0: Il y en a quelques-uns qui ont pas mal dépassé.
1: Il y en a qui ont débordé, il y en a qui ont répondu en quatre lignes. Donc, mais surtout, ce que j'ai trouvé intéressant, c'est qu'ils en parlent avec beaucoup de talent pour la plupart. Et la qualité littéraire de Pascal Anctil que tu évoquais à l'instant, on la retrouve chez beaucoup de ces acteurs du jazz, en fait.
0: Oui, mais en même temps, je trouve que les réponses sont... c'est comme s'ils étaient un peu emmerdés. Ils ont du mal à formuler, ils ont du mal à... La définition du jazz, elle est encore à trouver.
1: Complètement. Et d'ailleurs, je te suis tout à fait sur ce point. Et moi, je me suis en fait appuyé sur l'élément déclencheur, en fait. Qu'est-ce qu'il y a pour... J'ai pris quatre exemples en choisissant justement des acteurs très différents. J'ai pris un musicien, un ingénieur du son, un producteur et un directeur de club. Et je me suis juste appuyé sur ce qui a déclenché chez eux cette passion du jazz. Parce qu'effectivement, après, tu parlais de définition qui n'est pas toujours évidente, qu'est-ce qu'on met là-dedans, c'est très difficile. Et j'ai relevé aussi une phrase de Guillaume de Chassis, « Le jazz est une question qui n'aime pas les réponses ». Et donc, je pense que c'est lié en partie à le fait, comme tu disais, d'être emmerdé par essayer de définir avec plus ou moins de... Alors, moi, j'ai relevé aussi, au niveau de la diversité des acteurs, des points communs qui sont assez intéressants. Eric Lolan parle de synonyme de liberté. Alex Dutille de liberté vécue, conquise de haute lutte. Michel Conta, ex-Télérama.
0: Télérama, Le Monde.
1: On ne peut être meilleur qu'à plusieurs. Et Guillaume de Chassis, fraterniser avec d'autres affamés de musique. Liberté, égalité, fraternité, ça doit parler quand même un petit peu à nos auditeurs. Et puis au niveau de la diversité des réponses, donc 16 musiciens ont répondu, 21 journalistes, 4 photographes, 12 responsables de festivals ou de clubs, 10 agents et tourneurs, 6 producteurs phonographiques, 3 musicologues et universitaires, 3 directeurs d'école de jazz, 2 ingénieurs du son. Donc ça fait vraiment un gros panel qui est probablement significatif.
0: Et puis plus près de nous localement, il y en a deux acteurs qu'on connaît bien sur RFSA. Et à Tours, c'est à savoir Vincent Cottreau et Bernard Aimé. Vincent Cottreau dit du jazz que c'est une métaphore de la vie, et je pense que c'est une façon poétique d'évoquer cette musique qu'on aime. Tandis que Bernard Aimé, je veux pas dire éructe, mais dit, c'est la faute à Monk.
1: Oui. On va en parler tout à l'heure parce que j'ai choisi précisément le commentaire de Bernard Aimé.
0: Alors, on revient peut-être à la musique.
1: À la musique.
0: On reprendra de ton enquête. Oui, Pascal Anctil se dit musicien, comme un critique de jazz, non musicien, donc ouvert à toutes les facettes du jazz, et il y en a une que certains disons, refuseront, c'est celle d'Al Green. Alors il raconte d'abord qu'il a rencontré Al Green et qu'il a trouvé le moyen de rater son enregistrement. Revenu chez lui, la cassette était vide, mais il le dit tranquillement et sans fausse honte. Et puis Al Green, eh bien alors qu'il avait commencé comme chanteur seul, il est ensuite devenu pasteur pentecôtiste.
1: Ouais, c'est ça. Ouais.
0: Et puis il y a retour à
1: aux origines.
0: Donc des gospels. Ouais. Et puis il est revenu au funk. C'est plutôt cet aspect-là que je vous propose d'entendre. Au passage, il a quand même ramassé 11 Grammy.
1: Ouais, hein, ouais,
0: ce qui n'est pas donné.
1: Il avait un grand fan qui s'appelait Barack Obama.
0: Je vous propose d'entendre Al Green, I Can't Stop. I can't stop.

0: un album Blue Note.
1: Oui. Et pour conclure justement son appréciation parce que sur Al Green et ce I Can't Stop de sortir cette Blue Note, Pascal Anglin écrit une voix de soi et de joie, désinvolte et féline, au falsetto ailé, jamais forcé, défiant les lois de la gravité. Alléluia. C'est sympa.
2: Il a l'œil quand même et l'oreille. Hein.
1: Oui.
2: Le Pascal Anctil.
1: Je voudrais terminer ma contribution à ce Jazz Feeling par un quatrième musicien tout à fait dans l'esprit du musicien damné et mésestimé. Peut-être même le très grand ami de Chet Baker, à savoir Michel Graillet, le pianiste. Il a animé pendant très longtemps le Petit Opportun à Paris. Il n'a pas fait la carrière que son talent méritait. Je vous propose d'écouter extrait de l'album Fairly, une composition de Richie Beran que Chet Baker a repris à plusieurs reprises, à savoir Broken Wing par Michel Graillet.

0: Michel Grailler, un disque de piano solo, à propos duquel Pascal Anctil écrit « Pianiste de l'intimité du dedans, explorateur entêté des lointains intérieurs. Mickey délivre ici en toute liberté une musique de braise et de brume, une sensibilité à fleur de peau, mélange incroyable de fragilité poétique et de puissance d'expression. » Ça, c'est l'appréciation de son ami et duettiste Alain Jean-Marie. Alors juste pour terminer, je voulais dire que dans ce bouquin, je rappelle, hein, savoir pourquoi j'aime le jazz, point d'interrogation, par Pascal Anctil, il y a un certain nombre de pages, en dehors du plaisir de retrouver des descriptions et des appréciations, il y a des pages étonnantes, et il y a en particulier, il était spectateur, auditeur du concert de Bill Evans à l'Espace Cardin, dans lequel Bill Evans donnait une interprétation nardiste absolument étonnante. Il y a eu une introduction de, je crois, 12 minutes, enfin, d'un truc extraordinaire. Et puis, il aborde aussi Keith Jarrett, et page 269, il faut que je retrouve là aussi mes notes. Il développe une information, je pense, très intéressante à propos des standards. Il dit à propos des standards, bon, je retrouve pas mon texte, mais peu importe, c'est l'idée qui me paraît intéressante. Il dit, les standards, c'est quelque chose de formidable, parce que les standards, tous les auditeurs, ils connaissent. Et donc, en évoquant la mélodie, on n'apporte rien, sauf, précisément, comme ils connaissent bien, il y a cette autre chose qui caractérise le jazz et que personne n'arrive à définir, qui est l'essentiel. Le rôle des standards, c'est de permettre la communication de cette autre chose essentielle qui fait qu'on aime beaucoup le jazz.
1: Et puis la possibilité de partir d'une composition écrite, structurée, et de partir vers autre chose, d'aller ailleurs, en fait. C'est quand même une des spécificités de cette musique aussi.
0: Et d'y aller ensemble,
1: oui,
0: grâce à la musique, ce que les mots ne peuvent pas faire aussi bien.
1: Bon, bah, merci beaucoup pour cette présentation, Eric. Ça donne envie de lire Pascal Anctil, mais vraiment, si vous ne pouvez pas, ou si, vous n'achetez pas ce bouquin, mais allez jeter un œil sur l'enquête, hein, vous allez voir. Alors moi, pour poursuivre ta présentation, Eric, moi, ce que j'ai fait, en fait, c'est j'ai sélectionné, donc je vous le disais tout à l'heure, 4 acteurs différents du jazz, qui me permettaient de proposer des morceaux précis qui les avaient, on va dire, emmenés dans cette passion. Alors, je commence par Laurent de Wild. Donc, Laurent de Wild, qui est un pianiste de jazz. On a eu l'occasion avec Abdel, d'ailleurs, de l'enregistrer, de s'entretenir avec lui à Mont-Louis,
0: il y a quelques années. Moi aussi, je l'avais enregistré avec le pianiste africain.
1: Oui, exactement. Et ben voilà, on y était, voilà. Ouais. Et alors voilà, moi j'ai pris pour chacun de ces acteurs, je cite en fait leurs propos récupérés par Pascal Anctil, où ils expliquent chacun à leur manière le point de départ. Voilà ce que dit Laurent de Wild. Je me souviens très bien du premier disque de jazz que j'ai entendu, Exclusively for My Friends, du trio d'Oscar Peterson. Je devais avoir 12 ans et ça a été vraiment comme un coup de foudre, comme avec une femme. J'ai trouvé que cette musique était la plus belle, la plus classe, la plus joyeuse, la plus triste, la plus swingante que j'avais jamais entendue. Tout de suite, ça m'a parlé et j'ai eu l'impression d'avoir trouvé un nouveau chez moi et j'y habite encore. Donc je vous propose d'écouter un morceau de ce disque-là. J'ai choisi A Foggy Day, donc, qui est un morceau de Gershwin. Composition de Gershwin qui a été enregistrée en live. On est en 1963 et c'est le label Verve qui a publié cette petite merveille. Donc on écoute Oscar Peterson. Donc il est accompagné d'une rythmique prestigieuse. Hein. Ray Brown à la contrebasse et Hectic Pen à la batterie. Le morceau Foggy Day.

0: Voilà, la deuxième...
1: C'est pas, c'est pas enregistré par Ella and Louis aussi. Ella Fitzgerald et Louis Armstrong.
0: Oui, le morceau.
1: Le morceau,
0: oui,
1: hein.
0: Oui, complètement. Je crois que c'est d'ailleurs chez Verve aussi.
1: C'est Verve aussi, hein, ouais. C'est peut-être même aussi avec, Oscar Peterson.
0: Oui, probablement, ouais, c'est possible. Et pour le deuxième morceau que je vous propose, j'ai choisi un ingénieur du son, parce qu'ils jouent un rôle essentiel. On en cite quelques-uns, on en connaît peu.
1: Alors, bien sûr, il y a Van Gelder, quand même.
0: Voilà, Van Gelder, Manfred Achsher de CM, etc. Mais sinon, c'est vrai que bon, on passe souvent à côté. Et c'est intéressant parce que, j'allais dire le regard, mais l'oreille aussi, évidemment. Hein, c'est leur boulot, est quand même intéressante. Là, je vous propose d'écouter l'origine du coup de cœur donc, du jazz par Sylvain Thévenard, donc, qui est ingénieur du son, qui a bossé dans pas mal de maisons de disques. Voilà ce qu'il dit. Tout bien réfléchi, œuvrer pour le jazz aujourd'hui me vient d'une utopie construite dans les livres et les disques. Straight Life, La rage de vivre ou Moins qu'un chien, petite précision, ce sont des autobiographies accompagnées par des journalistes, hein. Moins qu'un chien, c'est Mingus par exemple.
1: Straight Life, c'est Art Pepper.
0: Et La rage de vivre, ça doit être Mesro, je ne sais plus. Enfin, je reviens à la citation de Sylvain Thévenard. Les disques de Parker, Mikes ou Bill Evans, à la fin de mon adolescence, m'ont fait rêver d'une vie bien loin de celle que je vivais dans ma Bresse natale. La clarinette, puis le saxophone, à cause de Parker, et soudain, Louis Sclavis. Le déclic qui certainement aura fait basculer ma vie. Sclavis est la charnière la plus importante de ma relation au jazz. C'est au travers de sa musique que je découvre le jazz français et nombre de musiciens avec qui je collabore aujourd'hui. C'est surtout grâce à lui que je rencontrerai Gérard de Haro et le studio La Buissonne. Et donc je vous propose d'écouter. Alors il ne cite pas de disque en particulier. Moi je vous propose d'écouter un disque que Sclavis a enregistré en solo qui s'appelle Clarinette. C'était en 85 chez Ida Records et puis le Label Bleu. Et le morceau que je vous propose d'écouter, c'est le morceau Opa.

On avait eu l'occasion d'écouter Sclavis dans une précédente émission consacrée à la clarinette basse, dont il est passé maître, si on peut dire, de cet instrument. Et donc je pense que cette clarinette basse, là, avec l'ampleur de ces notes, doit effectivement être un sujet intéressant pour un ingénieur du son dont le boulot va être précisément d'enregistrer à la perfection le son de l'instrument. On passe à un producteur, donc il s'agit de Patrick Schuster, qui est le producteur de Naïf, qui est un très très beau label. Et voilà ce qu'il dit. Au départ, je dirais qu'il y a la découverte très jeune du surréalisme, écriture, mais aussi peinture, des liens avec l'inconscient de Robert Desnos en fait. L'écoute du jazz, c'est arrivé vers 18 ans, en fait au moment où j'ai commencé à essayer de mettre ça en pratique en développant l'association libre, d'un point de vue artistique, mais au quotidien surtout. Un jour, j'ai acheté par hasard, bien sûr, un disque de Coltrane, Meditations, un peu compliqué pour découvrir, mais ça a vraiment débuté comme ça. Et donc, on va écouter un extrait du Meditations de Coltrane, qui était sorti en 66, donc chez Impulse, évidemment, à l'époque. Le morceau s'appelle Compassion.

0: Ça ne doit être pas très longtemps avant la disparition de Coltrane, non ?
1: Ouais, c'est en 66.
0: Au bord,
1: ouais.
0: Il était au bord du cri.
1: Ouais. Et c'est 2 ans après Love Supreme, donc c'est une sorte de prolongement un petit peu de ce disque-là. Et donc il est avec son équipe hein, de l'époque, Mac O'Tyner au piano, Jimmy Garrison à la contrebasse, Elvin Jones à la batterie, mais aussi sur certains morceaux Rashid Ali, et puis la présence au ténor et aux percussions de Pharoah Sanders, donc sur ce disque de 66, donc de Coltrane. Donc voilà le point de départ pour un producteur, Patrick Schuster. Donc. Et puis on va terminer, on parlait de Bernard Aimé tout à l'heure, on va terminer avec Bernard Aimé, donc qui a fondé et dirigé le club du Petit Faucheux pendant des années, et qui y est toujours. Je l'ai rencontré pas plus tard que la semaine dernière.
0: Avec son ami Michel Auduro.
1: Exactement, Michel Auduro, qui d'ailleurs est dit aussi quelque chose dans l'enquête. Hein. Et ce que dit Bernard Aimé, c'est... tu parlais de « c'est la faute à Monk ». Et voilà, je vous cite hein, les propos de Bernard Aimé. « C'est la faute à Thelonious ». La faute à Monk, c'était le titre un petit peu de son propos. Un vinyle, 45 tours, Atlantique. Il est très précis en plus dans ses... 232013 S, acheté le 28 mai 1962. Je datais alors chaque rare achat sur la pochette. Il va jusqu'à citer d'ailleurs dans la pochette, dans son propos, la précision qui était écrite sur le disque où le producteur ou la maison de disque expliquait comment il fallait entretenir son saphir pour éviter de rayer les disques. Voilà donc, je datais alors chaque rare achat sur la pochette, juste la veille d'atteindre l'âge de 15 ans. Un 45 tours choisi sans doute au hasard quand j'écoutais d'ordinaire Little Richard, Eddie Cochrane, Jane Vincent, Elvis Presley et Paul Anka. Peut-être à cause de ce drôle de nom de Thelonious et de la pochette et de la photo de pochette, béret noir, costume cravate, regard errant sur un indéfini bruineux, mur de pierre brut en fond de scène, deux titres, In Walked Bud et A Ritz Unning sur ce disque des Jazz Messengers. Thelonious est une question troublante. Comment se peut-il que la première note jouée, le premier accord plaqué, l'on reconnaisse d'emblée ce pianiste? Et on va écouter justement un des deux morceaux du 45 tours acheté par Bernard Aimé en 1962 de Thelonious Monk et des Jazz Messengers d'Art Blakey in Walked Bud.

0: Walk Bud, probablement référence à Bud Powell.
1: À propos de ce disque initial, pour Pascal Antin parle, pour ce qui le concerne, lui, d'un 25 cm orange de la Guilde du Jazz.
0: Oui.
1: Et qui est, moi, c'est marrant, moi j'ai le souvenir d'un disque bleu ciel, mais bon, toujours est-il qu'il s'agit bien d'un disque 25 cm orange. Il est encore disponible, si vous voulez le retrouver, mmh. pour moyennant 9,90 €, vous pouvez le retrouver sur eBay.
0: Ah ouais.
1: J'ai fait la recherche.
0: T'as fait, ouais.
1: J'ai fait la recherche. Et, c'est dans ce disque orange 25 cm, il y a absolument tous les grands noms de la période. Parker, Monk, Miles, etc.
0: Bah, j'ai relevé justement l'extrait dans l'enquête de ce que dit Pascal Anctil. Un jour de 57 ou 58, je ne sais plus, un disque orange arriva par la poste à la maison. Il était édité par la Guilde du Jazz. Ce mystérieux 25 cm inonda la même année des milliers de foyers français et contamina sans s'en douter toute une génération d'adolescents au virus du swing. Demandez à Didier Levallet, Jean-Paul Boutellier, fondateur de Jazz à Vienne, Alain Payet, Francis Marmande et beaucoup d'autres encore, si cela ne fut pas le cas pour eux. Ce disque, qui s'intitule avec pertinence « Horizon du jazz », fut pour moi et mon frère jumeau Gilles la révélation éblouie d'un nouveau monde. Bah, ce nouveau monde, il est présent dans le livre de Pascal Anctil que tu nous as présenté, Eric. Et voilà, c'est bourré d'informations, de propos pertinents, de beaucoup de poésie aussi, et toute la passion en fait qu'on retrouve.
1: Si tu permets, j'ai retrouvé la citation de Keith Jarrett à propos des standards et de ce que ça apportait. Keith Jarrett dit « Improviser, Keith Jarrett dans ton... regrette, enfin qu'on décrit plutôt le caractère parfois un peu difficile quand il joue quand il est sur scène, mais un tel talent justifie presque certains excès. Toujours est-il qu'il écrit « Improviser sur un standard, c'est en même temps jouer sur la mémoire, la sensibilité et l'intelligence du public. C'est broder sur un prétexte qu'il n'a pas besoin d'écouter parce qu'il le connaît souvent par cœur et qu'il garde donc l'esprit libre pour entendre autre chose. Qu'est-ce que j'arrête ?
0: Ouais. C'est une...
1: Cité par Pascal Anctil.
0: Par Pascal Anctil. Voilà, bah, un beau petit tour en compagnie d'acteurs, en fait. Hein, on le rappelle, hein, c'est pas dans le bouquin, il n'y a pas effectivement que des musiciens, mais il y a des acteurs avec leur regard particulier, oui. leur manière de comprendre cette musique et puis d'y rester accroché. Parce que ce qui frappe aussi dans les propos de toutes les personnes interrogées, c'est le fait qu'ils ont découvert le jazz, ça a été un coup de foudre ou alors des rencontres, ou alors pour tout un tas de raisons, et finalement ils y sont restés. C'est-à-dire qu'il n'y a personne n'a retourné sa veste pour aller voir ailleurs, quoi, en fait, si on peut dire.
1: Juste pour conclure, le point de vue de l'ex-disquaire, je ne sais pas si on a spécifié, mais le bouquin, il est paru chez Frémo.
0: Oui, Frémo, on l'a dit tout à l'heure. Ouais,
1: Frémo, grand conservateur du patrimoine jazz, et pas seulement.
0: Mais est-ce que dans l'enquête, il n'y a pas de disquaire? Et c'est peut-être dommage d'ailleurs, parce que les disquaires, c'est comme les libraires, en fait. Il faut un boulot de passeur qui est essentiel. Est-ce que dans le bouquin, tu as retrouvé des...
1: Non,
0: des...
1: Non, j'ai non pas retrouvé. Non, voilà. Justement, je me suis fait la réflexion.
0: Voilà. Je pense que si un étudiant avait proposé une enquête de sociologie du jazz sans mettre les disquaires, je pense que son directeur de mémoire l'aurait rappelé à l'ordre. Attention, il y a aussi le rôle essentiel du disquaire, du vrai disquaire, on est d'accord. Hein.
1: Tout à fait.
0: Dans tout ça. Voilà, bah merci beaucoup Eric pour la présentation de Pascal Anctil, Pourquoi j'aime le jazz, chez Frémo. Donc. Et puis, on se retrouve la semaine prochaine. Merci pour ta participation Eric.
1: Merci à toi.
0: Et puis, merci Abdel. Bonsoir à toutes et à tous, à bientôt.

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0: Bon, je t'écoute. DRFL 101, je suis en compagnie de Philippe. Bonjour Philippe.
1: Bonjour Abdel.
0: Et bienvenue dans la chronique Que choisir ensemble?
1: Indre-et-Loire.
0: D'Indre-et-Loire, il faut le préciser. Donc il y a un changement de nom. C'est plus FC Que choisir.
1: Maintenant, on s'appelle Que choisir ensemble 37. Donc l'agence départementale.
0: Donc on va commencer avec cette chronique aujourd'hui, intitulée de réparabilité. Peut-on vraiment s'y fier? Donc, Philippe, l'indice de réparabilité évolue, on progresse ou on complique les choses?
1: Et bien un peu des deux. Il est remplacé progressivement par l'indice de durabilité, cet indice de réparabilité pour certains appareils. On ajoute la robustesse, la résistance à l'usure. Donc sur le papier c'est mieux, mais dans la vraie vie c'est parfois une autre histoire.
0: N'est pas aussi clair que la note sur 10.
1: Oui, exactement. Dans nos tests, dans 75% des cas, impossible pour l'utilisateur de comprendre la panne. Les machines affichent des codes erreurs dignes des messages secrets, sauf que dans la notice, elles ne donnent pas la clé.
0: Donc même les bons bricoleurs restent sur la touche.
1: Et oui, et puis frustré en plus. Parce que même quand on trouve la panne, réparer peut ressembler à une séance de yoga. Tu te contorsionnes, tu démontages à l'aveugle, et parfois on démonte facilement, mais tu remontes jamais.
0: Et ces fameuses notes, ils bougent aussi, non?
1: Et oui, et puis c'est assez surprenant parce que certains fabricants augmentent la note en cours de route, sans changer le produit. Un peu comme si ta vieille voiture gagnait soudain 2 étoiles de sécurité sans passage au garage.
0: Mais pourquoi faire tout ça?
1: Parce qu'il y a de l'argent à la clé. Depuis 2025, les meilleurs scores donnent droit à des bonus. Résultat, certains gonflent leurs notes. Et là, ce n'est plus de la réparabilité, c'est de la stratégie.
0: Donc, au final, avant d'acheter, on choisit comment alors?
1: Bah, c'est pas simple. On garde un œil grand ouvert et critique. La note, c'est un indice, mais pas du tout une garantie. Elle peut fluctuer. Donc, le vrai bon choix, c'est un matériel avec un indice que tu comprends et que pourra vraiment faire réparer.
0: Il faut faire attention à ce qu'on achète.
1: Oui, et faire attention et puis pas se fier aux notes qui changent tout le temps.
0: Normalement, ces notes, elles sont faites par des institutions, des structures indépendantes.
1: C'est des structures indépendantes, mais simplement, ils gonflent les notes en donnant des indices de durabilité qui sont plus élevés, donc ils espèrent les notes fluctuent.
0: Vous pouvez aller sur le site internet de Ensemble Que choisir.
1: Sur le site national, vous verrez beaucoup plus le détail des fraudes qui sont faites.
0: Donc c'était réparabilité. Peut-on vraiment s'y fier? Préparé par Philippe sur les ondes RFL 101. Merci Philippe et à très bientôt sur les ondes RFL 101.
1: Merci à vous.

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0: Bonjour à toutes et à tous, bienvenue sur RFL 101 pour un jazz feeling entre guillemets un petit peu particulier, puisque nous avons le grand plaisir de recevoir parmi nous Mathilde et Chloé. Bonjour Mathilde, bonjour Chloé.
1: Bonjour. Bonjour.
0: Voilà, les représentantes du Plessis, donc pour un festival, on en est à la 7e édition je crois, festival Haut les Beaux Jours, donc qui va courir pendant une partie du mois de juillet. Donc elles vont avoir l'honneur de nous présenter ça dans quelques instants. Juste avant une petite annonce, je vous avais passé il y a quelques temps un disque de Raphaël et Sylvain Dubert, donc les frères Dubs, qui sont en train de renouveler un petit peu leur répertoire d'une certaine manière, mais surtout leur formation, avec un quartet qui a sorti un album d'ailleurs, c'était Roue Libre, il y a quelques temps déjà, au studio de l'Ermitage notamment à Paris, et qui vont se produire jeudi 9 juillet à 14h30, donc c'est un horaire inhabituel, à la salle Vodanum à Rochecorbon. Donc voilà, guitariste, essentiellement de la musique balkanique grecque, dont ils se sont fait les spécialistes dans la région. Voilà, donc les frères Dubs, qui ont changé de nom, maintenant ça s'appelle Dubs tout court, puisqu'il n'y a pas que les frères, il y a deux autres musiciens. Et donc ce sera le 9 juillet à Rochecorbon à 14h30. On écoute juste un petit morceau pour se rafraîchir la mémoire.

0: Voilà, Dubs, donc 9 juillet, 14h30, à Rochecorbon, salle Vaudanum. On passe au Haut les beaux jours. J'aime bien ce titre, ça rappelle un petit peu le programme du Conseil national de la résistance. Ça, c'est le petit côté historique de l'émission. Donc, il va s'étaler du 4 au 19 juillet, essentiellement les week-ends. Vous intervenez comme vous voulez, les filles, hein, l'une après l'autre, etc., peu importe. C'est vous qui êtes les maîtres d'œuvre. Donc, juillet, ouais.
1: Oui, et ben juste pour revenir au nom ouais. Haut les beaux jours. Ce festival a été mis en place et créé juste après les années Covid pour penser à des meilleurs jours.
0: Une respiration.
1: Et, c'est ça, des respirations. Ouais. Et comme on a la chance au Plessis d'avoir un beau parc, c'est vraiment profiter de l'extérieur, de cette biodiversité, entendre les oiseaux pendant des concerts. Et du coup, voilà, c'est vraiment cette envie... d'avoir des beaux jours.
0: Ouais. Et il y a d'ailleurs une... diviser l'année du Plessis en une saison extérieure et une saison intérieure.
2: Oui, absolument. Hein, on a deux saisons. En fait, la particularité de notre fonctionnement, c'est que nous, on imagine la programmation à partir du lieu. Et comme on a la chance d'avoir et à la fois le château et aussi accès à un parc de presque 2 hectares, on a divisé la programmation en deux saisons. Une saison intérieure avec plus des petites formes, puisqu'on a quand même une salle qui fait 70 places assises et une centaine de places debout, donc c'est plus des petites formes. Et à l'extérieur, on peut se permettre peut-être un peu plus de fantaisie, des plus grandes formes.
0: Avec un public plus, qui peut s'étaler un peu. Exactement. En fonction de l'espace.
1: Il peut y avoir du monde dans le parc sans qu'on s'en rende compte.
0: Ouais,
1: et donc
0: ouais,
1: ça, c'est assez chouette.
0: Ouais, tout à fait. Et c'est vrai que le lieu est incroyable quand même. Il faut rappeler que c'est un château où Louis XI a passé une bonne dizaine d'années. Il y a ce grand parc, effectivement. On peut aussi rappeler quand même que depuis 1998, je crois, au départ, c'est la compagnie José Manuel Cano López qui s'est installée. Et moi, j'ai le sentiment que s'il n'y avait pas eu cette installation... Honnêtement, on ne serait pas où on serait, où se trouverait actuellement le Plessis. Dans quel état, dans quelle situation. Et donc, c'est parce qu'il y a eu une vie, effectivement, dans ce château et dans ces jardins. Une vie permanente, en fait, des activités, du travail, de la création, des invitations, des projets que le château est encore à peu près dans cet état aujourd'hui.
1: Oui, complètement. Effectivement, depuis 1998... la compagnie donc Cano López, José Manuel Cano López, entretient tant au niveau des locaux, mais effectivement au niveau artistique, humain, ce lieu-là. Et on a toujours pris soin de toutes les pièces et ils se sont battus effectivement pour que ça reste dans le patrimoine et pas que ça devienne d'autres choses.
0: Exactement.
1: Moins sympas.
2: Voilà. Ça reste un lieu ouvert à toutes et tous aussi, c'est ça qui est important.
0: Exactement.
2: C'est que le lieu a toujours été ouvert dès 98, le parc était ouvert aux Larichois, Larichoises, à toute la population, aux Tourangeaux, Tourangelles, etc. Et c'est très important pour nous de garder et de aussi rappeler que le lieu a toujours été ouvert.
0: Oui, complètement. Et rappeler aussi que le pour la plupart des événements, en fait, le prix est libre, quoi. C'est-à-dire que c'est effectivement disponible et c'est ouvert à tout le monde, y compris d'un point de vue financier.
2: Ça, le prix est souvent soit libre, soit on propose 2 ou 3 tarifs avec des tarifs vraiment très bas. Généralement, on est autour de 5 euros pour une journée complète de programmation et une gratuité généralement pour les enfants.
0: Tout à fait, c'est ce qui est.
1: Puis on dépasse jamais 15 euros. Et ce qui est important aussi, c'est de montrer on a une transparence sur les coûts. Et aussi ce qui nous permet de mettre en place ça, donc les subventions, etc. Et en fait, c'est important de montrer ça au public parce que peu de personnes ne se rendent compte effectivement qu'il y a des coûts techniques, des coûts, plein de coûts, et donc ça, c'est important.
0: Complètement. Et puis, par les temps qui courent, on va dire que la situation de la culture en France est quand même un petit peu sinistrée. Et oh les beaux jours on va profiter de ce festival, mais c'est vrai que c'est compliqué quand même, entre des subventions réduites, voire carrément supprimées, des concerts des festivals supprimés. Je pense au oui. festival de jazz de Vauvert qui a été supprimé par la municipalité mmh. du Rassemblement national. Et à mon avis, ça ne va pas être la seule. Mmh. Donc, c'est voilà, mmh. cette compagnie théâtrale qui s'est étoffée en plus, mmh. hein, qui est maintenant est devenue un tiers-lieu, un centre culturel de rencontres, etc. Mmh. Elle maintient le drapeau de la culture, le drapeau ouvert à tous. Et voilà, il y a un projet culturel, artistique, évidemment, c'est le fondement, mais il y a aussi le projet social qui est derrière.
1: Complètement, ça, c'est très important et c'est même au cœur de notre projet. Ouais. On a effectivement un axe autour de la biodiversité, un axe autour de l'histoire, un axe autour de tout ce qui est artistique avec des résidences d'artistes ouais. Une programmation, comme on disait, en deux temps. Et on a un axe d'éducation artistique et culturelle avec un point important, c'est... permettre un maximum de personnes, des tout petits aux plus âgés, d'avoir accès à des projets, des spectacles dans les murs et hors les murs. Et vraiment ce autour du handicap, de l'inclusion, de l'autonomie. Et ça, pour nous, c'est vraiment le cœur de notre projet.
0: Ouais. Et quand on dit ouvert à tout le monde, c'est ce que tu viens de dire, quoi. C'est-à-dire que c'est, voilà, personne n'est laissé sur le bas-côté.
1: Non, on essaye.
0: Voilà, ça appartient à tous. Quoi.
1: Exactement,
2: c'est ça.
0: Parler de biodiversité, j'ai noté qu'il y avait la Sépante, qui est une... Je ne sais pas si les gens connaissent bien. C'est une des plus vieilles associations nature, entre guillemets, de la région. Ils font un boulot incroyable ils dénombrent, ils recensent, ils relèvent, etc., au niveau de la faune et de la flore. Ils font un boulot incroyable depuis des années. Et ils sont un peu partenaires du Plessis, d'ailleurs, en quelque sorte. Hein. Au niveau notamment du travail parc. Sur le jardin, sur le parc.
1: Ouais. Autour du parc, ils ont un diagnostic et ils travaillent vraiment là, donc avec la ville de La Riche et effectivement avec l'association, avec le groupe K qui mène le projet du tiers-lieu. C'est vraiment un apport, une richesse très très importante d'avoir cette association-là qu'on retrouvera effectivement dans notre programmation samedi prochain.
0: Alors pour la programmation, c'est extrêmement copieux. Hein. On ne va pas pouvoir faire tout. Mais moi, je vous invite à aller sur le site du Plessis. Hein. 4 juillet, 5 juillet, 11 juillet, 12 juillet, 18 juillet, 19 juillet. Vous verrez, c'est extrêmement varié. C'est ce qu'on fait au Plessis depuis des années. Voilà, y a des activités d'écriture, de musicale, de danse. Mais c'était ce week-end, je crois.
2: Oui, on a déjà fait
0: Au niveau du flamenco, hein.
1: Oui, avec une carte blanche à notre comité des artistes, parce qu'on parle effectivement du Plessis en tant que tiers-lieu culturel, et on a effectivement différents comités qui nous aident, qui nous soutiennent et qui proposent plein de choses pour enrichir le projet, et notamment ce comité des artistes. Donc dimanche, on a eu effectivement Léa Carlesemer, autour du flamenco.
0: Qui est une habituée du Plessis.
1: Une habituée, oui. Complètement. Robin Steiner, qui nous a fait l'honneur de se produire pour son dernier album. Et Axel de Efeb, avec un bal musette pailleté qui était superbe. Et on pense aussi à Véro LP. Donc, toutes ces personnes de chant, toutes ces personnes constituent le comité des artistes avec qui on travaille régulièrement.
0: C'est vraiment un boulot de collaboration, en fait.
1: Complètement.
0: Il n'y a pas quelque chose qui est imposé comme ça. Il y a une ligne, bien sûr.
1: Ouais.
0: Mais effectivement, il y a des ajouts qui viennent des différents partenaires.
2: Ouais, puis la collaboration, les collaborations se retrouvent tout au long de la programmation, puisque on le verra aussi dans le dernier week-end, mais on donne aussi la main à d'autres associations, notamment le 18 juillet avec Bruit de Fond et Résonance, qui sont deux assos de musique actuelle avec qui on a travaillé notamment sur une journée de programmation. Et comme tous les ans, notre carte blanche à l'Orchestre des Jeunes du Centre. Donc là aussi, une volonté en fait de partager et de créer cette programmation ensemble et de faire ensemble et pas d'être que nous.
1: Non, en fait, c'est effectivement la programmation, on la pense sur différents plans. Donc moi, je peux proposer des coups de cœur, des envies, mais toujours en lien avec ce qu'on défend dans le tiers-lieu. Donc on retrouve effectivement une journée autour de la biodiversité, une journée autour des tout petits, mais on appelait ça journée jeune public et vieux parents. Donc quelque chose de très familial, parce que ce lieu est un lieu familial, vraiment. Et ça, c'est très important pour nous. Une journée, donc samedi, qui est déjà passée autour de art, inclusion, autonomie. Et effectivement, des envies de faire découvrir d'autres associations ou d'autres univers musicaux, notamment l'Orchestre des Jeunes du Centre. Effectivement, c'est un magnifique orchestre classique. Mais nous, on accueille peu de résidences de musique classique, plutôt des musiques actuelles.
0: Oui.
1: On en a quelques-unes. Et du coup, là, c'est vraiment permettre de découvrir 120 jeunes, musiciennes et musiciens, mais qui sont, c'est un moment toujours un peu hors du temps.
0: Ouais, j'imagine. Ouais.
2: Puis c'est une porte ouverte peut-être plus simple à la musique classique, puisque ça se fait aussi en extérieur. Et ça permet à des publics qui sont pas forcément à l'aise d'aller, par exemple, à l'opéra, d'entrer un peu dans cet univers un peu plus facilement.
0: Ouais, exactement. Il n'y a pas besoin de papillons, forcément. Moi, je vous accueille dans le cadre de Jazz Feeling. Évidemment, la programmation est pas. Il y a du jazz, mais elle est pas uniquement là. Mais c'est quand même c'est important. Donc ça va être notre dernière émission, et c'est important de présenter ce que vous faites au Plessis. Donc, on va commencer le 11 juillet avec un artiste qui s'appelle Pio, qui est d'origine sicilienne, je crois.
1: Exactement.
0: Qui est un peu dans le style pop, rock, électro, etc., etc. Et qui a sorti un premier disque qui s'appelle Tout va pour le mieux en juin 2025. Est-ce que vous avez d'autres informations sur ce musicien? Est-ce qu'il est déjà venu au Plessis?
1: Alors, Pio, il est venu dans le cadre d'une semaine avec Jazz à Tours, le lien jazz.
0: Oui, ouais, bien sûr.
1: Avec Jazz à Tours, en fait, il y a eu un dispositif, c'est Télescope, il me semble.
0: Comme la Warrior, on en parlera tout à l'heure.
1: Exactement, ils ont gagné. Ouais. Et ils ont pu se produire en fin de soirée. Et en fait, on l'a découvert. Moi, je l'avais découvert vraiment par le biais plutôt d'un clip.
0: Ouais.
1: J'avais reçu ce mail-là. Et en fait, juste en regardant le clip, j'ai eu un énorme coup de cœur. Et il se trouve que Chloé, Élise et Agathe l'ont vu sur scène. Et
0: il faut qu'il vienne.
1: Voilà, exactement. Et ça va être, un très beau moment.
0: Ouais, ouais. Et alors, j'ai remarqué aussi que les musiciens, chanteurs, chanteuses qu'on va présenter là, ils ont tous, d'une certaine manière, sorti un disque, mais ils passent essentiellement par les réseaux, par les vidéos, etc., etc.
1: Oui, je pense que
0: c'est leur.
1: En communication, il est, je trouve, assez brillant.
0: Ouais.
2: Ouais.
1: Et effectivement, il est assez actif sur Instagram. Alors
2: c'est un nouveau moyen de se faire connaître, en fait. Je pense qu'aujourd'hui, plus les réseaux sociaux, c'est gratuit, donc c'est aussi moyen de se faire une publicité aussi assez facilement.
0: Bah, tu disais que c'est à travers un clip que tu l'as.
1: Moi, c'est vraiment ça. Ouais, complètement.
0: Bien sûr.
1: Il a une esthétique assez assez forte, je trouve. Je pense qu'il peut toucher un large public.
0: Et puis peut-être le fait qu'il est, tu parlais de sa relation à Jazz à Tours, ça peut aussi peut-être, moi je dis ça, je prêche pour mon pour ma boutique, mais ça peut permettre d'amener des gens vers le jazz qui est encore considéré comme élitiste ou machin, etc. C'est ce qui est pas le cas, mais bon, il y a encore cette image là et ça peut permettre de fabriquer une passerelle, en fait, qui peut permettre aux gens de naviguer et de découvrir. Moi, j'ai sélectionné un morceau, Dreams from Dreams. On va l'écouter tout de suite. Donc. Et lui, il sera le 11 juillet, donc à 20h30.
1: Exactement, sous les arbres.
0: Sous les arbres, avec les oiseaux au-dessus. Et les criquets.

0: Voilà, donc ça, ce sera le 11 juillet à 20h30. Le lendemain, donc, ce sera le dimanche. Alors, un personnage qui est assez intéressant, qui s'appelle Mariotte. En fait, son nom, c'est Olive Perrusson. Elle écrit la musique, les paroles, elle chante aussi. Et elle est accompagnée d'un groupe avec Zachary Terre, qui est un batteur, Antoine Lombard, qui est un saxophoniste qui joue de l'alto, du soprano, voire du baryton, Anthony Ocar, qui est un contrebassiste, et Sylvette Perrusson, donc, qui est au chœur avec elle. Et j'ai l'impression qu'elle est en train de prendre de l'ampleur, cette jeune femme.
1: Oui. Là, c'est avec... c'est un trio pour nous, avec Jasmine Lee,
0: et contrebassiste de Jazz à Tours.
1: Et on va trouver.
0: Ouais.
1: Parce que c'est un trio et c'est pas tout le temps. Elle peut être en solo.
0: Oui,
1: elle peut être en duo ou en trio. Mm-hmm. Et là, du coup, elle sera en trio, du coup, effectivement, avec Jasmine Lee. Et Chloé va me dire
0: la troisième personne du trio.
1: Dans quelques temps. Et effectivement, on l'a déjà reçue, je crois, il y a 2 ou 3 ans. Mm-hmm. Pareil, au niveau de la temporalité, je ne sais plus. Mm-hmm. Et donc, ça a encore plus évolué. Et là, c'est un nouvel album, effectivement. Oui. Donc, on va découvrir ça pour la première fois.
2: C'est Soir Ravalousson à la basse.
1: Merci, Chloé.
0: Ok. Et oui, un nouvel album, donc j'ai extrait un petit morceau. Et moi c'est il y a un truc qui m'avait surpris, c'est que elle est partie d'un événement qui a eu lieu en juillet 1518 à Strasbourg. C'est des événements qui sont répercutés plutôt dans l'Europe de l'Est. À l'époque, Strasbourg n'est pas en France, hein. C'est dans l'Empire germanique. Et c'est des espèces de ce que les historiens appelaient des manies dansantes, c'est-à-dire des gens qui se mettent à danser sans aucune interruption, pendant des heures, pendant des jours. Il y en a qui tombent d'inanition, qui meurent pendant cet épisode-là. Et il y a un écrivain français qui s'appelait Jean Tellet, qui a publié justement un bouquin autour de ces phénomènes-là, qui s'appelle « Entrer dans la danse ». Il a publié ça en 2018. Et c'est très intriguant, et c'est en même temps assez intéressant d'aller se pencher là-dessus. Et c'est curieux qu'elle ait déniché ce truc-là. C'est vraiment confidentiel dans le domaine historique. Hein. Et elle est allée piocher ça. Et elle a fait une ou deux chansons sur cet événement-là. Moi, je vous propose d'écouter La Géante de Mariotte.
1: Super.
0: Qui donc se produira le 12 juillet au Plessis. Donc, ce sera à 19h.
1: C'est à 19h, ouais. Exactement. Et puis, Mariotte, juste, c'est pareil, c'est une personne qu'on connaît depuis un petit moment, mm-hmm. et qui a un lien assez aussi fort avec le Plessis, qui était en résidence d'écriture, en résidence avec plusieurs projets. Et du coup, voilà, on est très, très heureuse de la retrouver.
0: On écoute Mariotte.
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0: Voilà, Mariotte, 12 juillet au Plessis, à 19h. On passe au week-end d'après, donc 18 et 19 juillet, pour découvrir alors une autre personne qui a un lien avec Jazz à Tours, puisqu'elle a une formation là-bas. C'est Lawaria, donc elle est au début elle c'était essentiellement elle chantait accompagnée d'un piano, c'était on va dire très un petit peu musique de chambre, très confidentielle, puis ça s'est un petit peu étoffé. Elle compose, elle écrit les paroles, c'est elle qui les interprète. Elle chante en trois langues, français,
1: plusieurs langues, oui.
0: Anglais, arabe. Et elle a été lauréate, tu parlais Mathilde tout à l'heure de Télescope, comme Télescope, une structure donc qui permet d'aider des jeunes musiciens en fait, hein, à travers la formation, à travers l'organisation de concerts, etc. Elle a été lauréate en 2025, dont l'année dernière.
1: C'est ça.
0: Notamment, et c'est un dispositif Jazz à Tours.
1: Oui. Et pareil, on l'a découverte, je ne me souviens plus la première fois, mais sa voix... En tout cas, moi, m'avait...
2: Ouais, c'est assez envoûtant.
1: Ouais, complètement bouleversée. Elle a une magnifique présence. Et en fait, ce qui est assez chouette, c'est qu'elle touche à différents univers.
0: Tout à fait.
1: Que ça soit pop, que ça soit plutôt soul. Et cette voix est vraiment très puissante.
0: Ouais. Alors qu'elle est... Elle est feutrée, mais il y a quelque chose derrière. Quoi,
1: complètement.
0: Ouais. Elle s'est produite au mois de mars à l'Astrolabe, à Orléans, notamment. Et donc, elle a sorti sa dernière production s'appelle My Girls. Donc, ça concerne essentiellement les femmes, peut-être comme le nom l'indique, et le problème de la liberté aussi, effectivement, des femmes. Et elle avait fait un petit passage à la salle Okay Game il n'y a pas longtemps. Donc, elle s'accompagne habituellement... Vous me direz si c'est le cas ici ou pas.
1: C'est alors...
0: Pierre-Thomas Fredon à la basse, ouais. D'Arnaud Ruggieri au clavier.
2: Je pense que c'est ça.
1: Et je crois qu'ils sont quatre.
0: Il y a Paul Brière aussi qui doit être aux manettes, je pense.
1: C'est ça.
0: Ouais.
1: C'est un quatuor, il me semble. C'est pareil, en fait. Ouais. Elle a plusieurs... elle peut avoir en solo, en duo, en trio. Et du coup, là, c'est un quatuor.
0: Elle a plusieurs formations possibles.
1: Formations possibles, effectivement.
0: On va écouter Brume, donc, qui est un très, très beau titre. Et on va l'écouter en... Il est disponible sur disque, on va dire, même immatériel. Et on va l'écouter en version live. Donc, on écoute Lawaria.

0: Voilà, c'était La Waria, donc pour une version live de Brume, et donc ce sera à 19h30, le 18 juillet. Donc 19h30, 19h, 20h15, surveillez bien les horaires, c'est pas forcément toujours au même moment, et voilà. Et comme disait José dans une interview à FR3, il disait, nous, voilà, ce qui se passe au Plessis, c'est que les gens viennent pas à 8h et partent pas à 9h30 et rentrent chez eux.
1: Exactement.
0: C'est un espace qui est ouvert avant, qui est ouvert après, et il y a plein de choses. Donc voilà, c'est pour ça que les horaires sont pas forcément poil à chaque fois. Donc voilà. Dernier jour, donc, c'est le 18 juillet. Deux concerts, par contre, ce soir-là. Donc, La Waria à 19h30 et puis Milo Aska à 20h15. Un trio avec, là aussi, sonorités très différentes. Hein,
1: c'est vraiment différent. Ouais. Avec, effectivement, des influences rap, rock, et chansons françaises. Et en fait, ça m'a frappé en faisant la programmation. J'avais pas réellement percuté, mais c'est la première année où tous les groupes chantent en français et il y a peut-être il y a d'autres langues.
0: Ouais, ouais.
1: Et c'est assez rare. Souvent, effectivement, on a des groupes plutôt plutôt anglais ou autre. Ouais. Et du coup,
2: C'est vrai.
1: Body, c'est vraiment assez chouette de voir qu'effectivement, il y a des groupes. Là, c'est vraiment chansons françaises, mais avec plein d'influences autour.
0: Oui, bien sûr, bien sûr.
1: Donc voilà, en écoutant les extraits, je me suis dit, mais j'ai même pas percuté.
0: Ouais. Parce que souvent, dans le rock et la pop, c'est souvent anglais. Quoi.
1: Et c'est souvent anglais. Et du coup, là,
0: soit la nationalité du groupe, d'ailleurs.
1: Exactement. Et là, il y a des beaux mélanges avec différentes langues également. Voilà. Et donc, Milo Aska, entre rap, chanson française, indie, rock, voilà. Pareil que La Waria, il y a beaucoup d'influences différentes. Donc c'est assez
0: bien,
1: riche.
0: Là ils devraient être trois.
1: Normalement c'est ça.
0: J'ai compris. Voix, piano, guitare.
1: Exactement.
0: Donc on va écouter Milo Aska pour un morceau qu'il a dédié à Mathilde, donc qui s'appelle Mathilda.

0: Voilà, Milwaska pour Mathilda. Donc le 18 juillet au Plessis, 20h15, donc deuxième concert après celui de La Waria. Donc voilà, ça fait, ça fait une belle brochette pour deux week-ends de juillet, donc les deux prochains week-ends. Et tout ça, ça se passe au Plessis.
1: Oui.
0: En dehors de la musique, vous pouvez dire s'il y a d'autres infos importantes, par exemple, d'autres animations dans le cadre de ces jours, quoi.
1: Peut-être que tu peux choisir de quelques-unes, et puis sur le samedi 11 juillet, là vraiment, on va avoir pas mal d'ateliers. Donc c'est une journée qu'on a appelée la fête du Plessis du Parc, en l'honneur à ce joli parc, et effectivement autour de la biodiversité. Donc il y aura des ateliers, bombes à graines, fabrication de papier, des balades donc nature avec la Sépente, un challenge photo avec l'autre association à la riche couleur sauvage, des ateliers apéro avec terre grecque.
0: Ça c'est pour les frères Dubs.
1: Exactement. Et on va se dire un petit les coups de cœur parce qu'on les aime énormément. Ils font partie de nos résidents permanents à 22h. Un truc
2: complètement
1: loufoque. Une installation performance, mais on ne sait pas à quoi ça va ressembler parce que c'est Cyril du collectif Vogue qui mène ça et il arrive toujours à nous étonner complètement.
2: Tout ce qu'on sait que c'est qu'il va travailler autour de sa structure qui est une structure de piscine tournesol.
0: Ouais,
2: on sait que ça va être recouvert d'une certaine façon.
0: Ouais.
2: Il va y avoir tout un travail autour
1: de vidéos,
2: d'images et de sons, notamment avec Rubinsteiner. Mais qu'est-ce qui va se passer là-dessous? On ne sait pas.
1: Vidéo avec Tanguy.
0: Et il arrive à installer tout ça sans que vous puissiez dénicher des trucs. Ouais.
2: Je pense que même lui ne sait pas vraiment encore ce qu'il va faire jusqu'à la dernière minute.
0: D'accord. Donc, c'est
1: quelque chose. En fait, on peut voir qu'au Plessis.
0: D'accord.
1: Donc, ça ne sera.
0: Oui, c'est totalement éphémère, quoi.
1: Pour le Plessis.
2: C'est ça.
1: Donc, ça, c'est quand même à 22h. Donc, ça, c'est le samedi 11 juillet. Le 12 juillet.
0: Le même jour, donc le 11 juillet, à 16h. À partir de 3 ans, l'envol de la fourmi.
1: Et bien là, c'est la mauvaise nouvelle, Thierry.
0: Mince, ils viennent pas.
1: Parce que, à votre avis, pourquoi? Parce qu'en fait, c'était un,

0: trésors historiques, notamment pour les enfants, donc à la découverte des secrets du château et de Louis XI, adapté pour les enfants.
1: À 17h, enfin, parce que ça fait plusieurs fois qu'on essaie de travailler ensemble, et là c'est bon, avec la compagnie Le Chien Dent, c'est l'entresort. C'est la loterie, donc c'est pareil, ça va être dans une caravane, un esprit forain, et on va découvrir ça au Plessis avec Sandrine Bonnet. Et tu en fais un petit dernier pour le dimanche 12
0: Oui, peut-être parler de la mise en voie autour des contes du chat perché avec la compagnie Diotima. Donc là, je pense que ça parlera aussi bien aux petits qu'aux grands, puisque toutes les générations connaissent bien ces contes.
2: Les rouges et les bleus, on en a. Ouais. Je précise, compagnie Diotima, c'est le
1: nouveau nom
2: qui la compagnie remplace la compagnie José Manuel.
1: Exactement, voilà. C'est ça.
2: Ok, ok.
1: Et je voulais juste revenir sur le 18 juillet, le samedi, parce qu'effectivement, là, c'est vraiment. On a laissé carte blanche, mais. On a travaillé quand même ensemble avec donc effectivement l'association Bruit de Fond et l'association Résonance. Et donc toutes leurs propositions ont été réfléchies pendant de longues semaines, de longs mois. Et du coup, on va découvrir par exemple un atelier avec Jeanne et les autres qu'on aime énormément, un atelier écriture musicale, une conférence avec Noémie Barillet autour des violences ethno-raciales dans le secteur culturel. On va retrouver aussi notre comité des usagers. On avait parlé tout à l'heure des comités des artistes. Et nous, on a proposé au comité des usagers, donc c'est des stagiaires notamment,
2: de bosser un peu.
1: De travailler un peu, parce que. Et de proposer, donc je les aide un petit peu sur ça, c'est une lecture d'albums jeunesse, une mise en voix autour effectivement de la musique, notamment. Donc on va proposer ça aux petits comme aux plus grands.
0: Ouais, et peut-être pour terminer sur le 19 juillet, sur la carte blanche à l'Orchestre des Jeunes du Centre, on parlait tout à l'heure d'accessibilité à la musique classique, et on proposera notamment à 15h30 un concert pour les tout-petits, donc vraiment des bébés jusqu'à plus grands, un concert adapté aux tout-petits.
2: Ah ouais.
1: Oui.
2: Super, magnifique.
1: Voilà.
2: Tout le monde peut se retrouver là-dedans, et ça va.
1: On espère, oui.
2: Il faut piocher, il faut butiner, il faut aller d'un endroit à l'autre.
0: Et puis il faut venir et se laisser porter aussi.
2: Mais c'est ça, voilà, c'est exactement. Ça.
1: En fait, c'est vraiment découvrir effectivement des univers peut-être qu'on n'a pas forcément l'habitude.
2: Exactement.
1: Et puis aussi, il faut dire qu'on a plein de jeux en bois créés par les bénévoles du Plessis et du Temps Machine. Et donc, ça, c'est aussi, il y a des jeux de société, des jeux en bois.
0: Venir s'amuser, profiter.
1: Profiter, boire un coup, parce qu'on a aussi un bar et une restauration en circuit court. Élise, qui travaille avec nous, a réfléchi pendant de longs moments sur des vins, des softs, une bonne citronnade, plein de choses qui soient assez proches de la Touraine.
2: Ok, voilà. Bon, ben voilà. On a fait le tour.
1: On a fait le tour.
2: Presque le tour. Donc, samedi 11, dimanche 12, samedi 18, dimanche 19, donc au Plessis. On peut aller au Plessis de Tours en transport en commun, à pied, en vélo. Enfin voilà, il y a X moyens de transport pour accéder.
1: Et puis n'hésitez pas effectivement à aller sur le site leplessis.net. Voilà,
2: pour voir le détail.
0: Donner juste une info sur les tarifs, comme on en parlait tout à l'heure.
2: Ouais.
0: Là, du coup, chaque journée de festival, on propose deux tarifs, soit 5 euros, soit 10 euros. C'est au choix. Il n'y a pas de question de minima, etc. Comme on le disait tout à l'heure, on affiche les coûts et on laisse les gens choisir. Et c'est aussi gratuit pour les enfants de moins de 10 ans.
2: Ok, voilà. Bah ça, ça reprend ce qu'on disait tout à l'heure sur le projet du Plessis, tout simplement, et son fonctionnement.
1: Et voilà. Juste si je peux,
2: tu peux.
1: Conclure, n'hésitez pas également à essayer de découvrir, si vous ne connaissez pas, notre projet tout au long de l'année, parce qu'il s'y passe énormément de choses. Il n'y a pas que de la programmation, mais effectivement, comme on expliquait tout à l'heure, plein de projets pour un maximum de personnes. Effectivement, plein de choses. Ça grouille de septembre à fin juillet. Voilà.
2: Voilà.
1: Et venez vous balader dans le parc.
2: Grosse
1: aussi.
2: Année scolaire. Quoi. Faire le tour, regarder un petit peu le château, oui. etc. Et puis aller voir même.

0: voir comment, quand vous êtes devant le château, aller piocher sur Internet, c'est assez facile d'aller retrouver des vieux plans, ou des vieilles gravures, des vieilles cartes postales sur l'état de ce château il y a X années, quoi.
1: C'est
0: vous
1: ça,
0: verrez qu'il est, il vit grâce à vous, en fait. Donc,
1: et puis,
0: merci.
1: Sur le site, vous pouvez retrouver tout le travail qui a été fait par le comité Histoire. Un gros, gros, gros, gros travail de mise en valeur
2: de la mémoire du lieu.
1: Oui, exactement. Voilà.
0: OK. Bon, on vous remercie.
1: Merci énormément.
0: Merci Mathilde.
1: Merci.
0: Chloé, merci à Élise qui vous a conduite.
1: Exactement. Merci Élise et merci Agathe.
0: Merci
1: José,
0: Agathe.
1: Françoise.
0: Merci José, Françoise.
1: Et tous les
0: Alain,
1: bénévoles. Voilà, Alain, etc. Tous les bénévoles.
0: Voilà. Merci Abdel pour la technique.
1: Merci.
2: Merci.
0: Au revoir Mathilde. Au revoir Chloé. À bientôt.
1: Merci. Au revoir.

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0: Bonsoir, chers auditeurs de Radio RFL 101. Et ce soir, quel plaisir, 8 ans après le 3e long métrage de fiction d'Anthony Cordier, à savoir Gaspard va au mariage, qui était une comédie loufoque pleine de peps et de lumière. Nous voici avec Classe Moyenne, un film qui sort en salle le 24 septembre, mais dont on va parler pour l'avant-première, avec grand plaisir de vous recevoir. Bonsoir, Anthony.
1: Bonsoir.
0: Comment allez-vous ?
1: Très bien, je viens juste d'arriver, là, je viens de garer la voiture et je me suis jeté à l'intérieur des studios, voilà, je suis en pleine forme.
0: En pleine forme, vous êtes jeté, vous connaissez, c'est votre terrain un petit peu là, parce que vous êtes tourangeau d'origine.
1: Oui, c'est ça, j'ai grandi à Tours jusqu'à mes 18 ans, voilà, toute ma famille est encore basée à Tours et effectivement les studios, j'ai dû commencer à les fréquenter vers mes 13-14 ans, je dirais. J'étais encore au collège, donc voilà, toute ma formation cinéphilique s'est faite ici.
0: Je parlais de votre précédent film, il y a eu aussi des courts-métrages à votre actif, vous avez écrit aussi pour la télévision, série télévision, beaucoup vous connaissent avec OVNI, donc vous avez vraiment beaucoup, beaucoup écrit. Et en fait, le film dont je parlais précédemment, Gaspard va au mariage, était aussi un film qui nous emmenait malgré tout, toute sa comédie sur le terrain d'une emprise familiale. Là, la thématique familiale va être de nouveau présente dans votre nouveau film, mais plus encore dans la satire sociale et même jusqu'au jeu de Masrak, on peut parler de ça.
1: Oui, c'est ça. Mon film précédent, Gaspard va au mariage, c'était un film un petit peu onirique, c'était une sorte de conte assez doux. Celui-là n'est pas du tout doux, il est plutôt féroce au contraire. Donc on est effectivement dans le genre de la satire avec des personnages portés par beaucoup de méchanceté.
0: Il y a un thème qui est un thème de prédilection outre la famille chez vous. Vous aviez bien sûr travaillé sur la notion autour de l'amour dans Happy Few. Il y avait dans votre premier film de fiction, en fait, Douche froide, tout, à chaque fois un travail quand même sur ces thématiques-là. Mais si on revient aussi sur vos courts-métrages, notamment Beau comme un camion, a marqué beaucoup parce que vous aviez travaillé sur le documentaire sur 3 générations autour déjà la classe sociale, enfin en tout cas celle dont vous venez, ouvrier, le milieu ouvrier, avec cette intelligence de nous montrer comment, en fait, on vient d'un milieu, mais on peut aller vers l'intellect. Dans ce film-là, Classe Moyenne, hein, son titre est très bien, l'affiche montre très bien aussi la note, le ton. Il va être question d'une famille. Le couple est joué donc, par Ramzi Bedia, par Élodie Bouchès. C'est la 4e fois que vous l'avez fait tourner, d'ailleurs. Oui, Laure Lafitte et Élodie Bouchès. Et le couple formé par Ramzi Bedia, Laure Calamy, qui sont leurs gardiens. Parlez-moi un petit peu, parce que là, on est déjà dans une histoire de conflit de classe. Il se trouve que ces employés sont des employés. C'est pas très net la manière dont ils sont employés.
1: Oui, c'est ça. Laurent Lafitte et Élodie Bouchès, donc, ce sont voilà, des sortes d'ultra riches, on va dire, pour aller vite, qui habitent qui ont une villa dans le sud de la France, dans laquelle ils passent leurs vacances. Et ils emploient illégalement, en fait, à l'année, un couple de gardiens, donc joué par Ramzi Bedia et Laure Calamy. Et voilà, ils les emploient au black, parce que c'est comme ça. Ils trouvent ça pratique. Il y a une sorte d'arrangement entre les deux familles. Mais au début du film, un petit incident va déclencher une sorte de conflit qui va vite virer à la guerre et à une opposition très, très forte comme ça entre les deux familles.
0: Petit incident qu'on ne va surtout pas divulguer, mais qui est quand même assez spectaculaire et certainement très imagé, très symbolique aussi, de la manière dont se font considérer ces gens. Hein, finalement, ça fait 7 ans qu'ils sont à travailler pour eux et à se tuer à la tâche. Ils se rendent compte effectivement qu'ils sont malmenés. Alors, il y a aussi les enfants, c'est ça qui est important, parce que chaque couple a ses enfants. Est-ce que vous pouvez parler un petit peu d'eux ? Il y a Noé Habitat.
1: Alors donc Élodie Bouchès et Laurent Lafitte ont une fille hein, qui est jouée par Noé Habitat, qui elle a décidé de devenir comédienne, donc elle a une grande grande ambition, et elle amène pour ses vacances son petit ami Sami Outalbali, donc il s'appelle Mehdi dans le film, et voilà, et Mehdi lui il est d'origine un peu modeste et il débarque voilà dans cette famille bourgeoise, et en même temps lui il a passé l'examen du barreau, il veut être avocat d'affaires, donc voilà il a vraiment une grande ambition. Effectivement lui il a décidé de traverser les classes sociales, d'où ce titre de classe moyenne. Et en face il y a une actrice qui s'appelle Maya Zrouki, qui joue donc la fille de Laure Calamy et Ramzi Bedia, qui s'appelle Marie-Lou dans le film, et qui va essayer, elle aussi, de se mêler un peu à ce conflit et de tirer les marrons du feu.
0: Et puis Noah, donc son prénom dans le film.
1: Noé, elle s'appelle Garance.
0: Garance et Mehdi ont une histoire ensemble, ce qui fait que ça crée le lien entre les deux familles, quelque part.
1: Voilà, exactement. Mehdi arrive avec ses origines modestes, avec sa tête aussi de maghrébin, et il essaye de s'installer dans cette famille richissime.
0: Alors c'est génial parce que j'ai trouvé que toutes les clés sont là, parce que sous couverture d'un film qui va nous appuyer sur la satire sociale, j'ai envie pour rigoler d'employer les mots comme luxe et préciosité, en tout cas casting de luxe. Les lieux sont magnifiques, c'est tourné dans le Gard, il y a un côté graphique, design de l'architecture, on dirait une soucoupe volante, la maison vue du dessus.
1: Voilà, c'est une maison d'architecte, et l'architecte s'appelle Massota, qui est assez connu, je crois. C'est inspiré de la forme de l'escargot, en fait. Donc, c'est effectivement une maison qui est tout en rondeur, en tout cas qui est singulière. Voilà. Et on peut se dire que cet avocat d'affaires, richissime, il a envie d'avoir sa maison à lui, quoi. Pas une maison qui est reproductible ailleurs. Donc, voilà, elle est perchée comme ça, en haut de la colline. Comme ça, tout le monde peut la voir, tout le monde peut l'admirer, il peut en tirer une certaine fierté.
0: En parlant de fierté, alors Laurent Lafitte, ils sont tous incroyables dans leur rôle. Laurent Lafitte avec son côté imbu de lui-même, avec les petites phrases toutes faites qu'il va sortir. Bon, en plus, ce qu'on voit, c'est que vous avez choisi en plus des métiers qui sont vachement intéressants dans le sens où être comédien, c'est devoir jouer un jeu, être avocat, c'est jouer un jeu, et par là même, la notion quand même du mensonge, de la supercherie, de l'escroquerie, de tout ça un petit peu.
1: Oui, c'est ça. Ils sont tous capables de mentir, de chercher leur intérêt. Ils sont tous aussi des animaux de compétition. C'était aussi ça l'idée. C'est ce que dit Élodie Bouchez à un moment dans le film. Elle dit que pour elle, la vie, c'est une compétition et que pour réussir, elle a aussi dû marcher sur la tête de certaines de ses petites camarades, y compris celles qu'elle aimait beaucoup. Donc ça prenait son sens dans ce film-là.
0: Dans ce film, on sent, oui, la famille qui emploie cette famille de gardiens, on sent qu'ils sont prêts à tout pour arriver, pour réussir. Même cette jeune fille qui voudrait devenir comédienne, il y a une scène drôlissime et pathétique de Garance qui montre que ah oui, mais je voudrais être comédienne, mais je sais pas pleurer. Donc sa mère l'incite à pleurer, à pleurer, à pleurer. Et puis après, elle se retourne vers Mehdi en lui disant je crois qu'elle lui dit quelque chose du genre c'est bon là.
1: Mehdi lui dit, mais tu devrais essayer de penser à un événement traumatique de ton enfance. Mais sauf qu'elle en a pas, parce que c'est une jeune fille très très privilégiée. Et donc elle s'aperçoit face à Mehdi, qui lui en a peut-être un petit peu bavé, qu'elle vraisemblablement il doit penser qu'elle a pas souffert. Donc elle dit, mais si, mais j'ai souffert, j'en ai bavé moi aussi. Voilà, donc
0: c'est bon là, ça se voit que j'ai souffert.
1: Voilà, et de la même manière, Laurent Lafitte, il veut qu'on reconnaisse qu'il est méritant, que certes, il est très très riche, mais qu'il en a un peu bavé dans la vie, ce qui est tout à fait faux, évidemment. Donc en fait, tous ces gens-là ont envie d'être reconnus comme méritants.
0: Votre film est méritant aussi sur ce point. Je trouve que vraiment particulièrement à l'écriture et les dialogues, vous êtes quatre d'ailleurs. Il y a un peu la règle des quatre chez vous, parce que c'est votre quatrième long métrage de fiction, quatrième fois avec Élodie Bouchez, et vous êtes quatre au scénario. Et juste un petit, on a dit un exemple de dialogue, mais je voudrais juste dire un moment, moi j'ai trouvé ça très fort quand même, cette phrase que dit Philippe, donc joué par Laurent Lafitte, à son épouse Laurence, jouée par Élodie Bouchez. Je ne serais pas contre un petit coït ce soir, avec son petit air hyper imbu de lui-même. Même ce genre de choses-là, ça se quémande avec, on y va avec un côté narquois.
1: Oui, une façon un peu puritaine de le dire, c'est que lui, il aime beaucoup les expressions latines, c'est un des gags du film. Ce qui est une manière aussi pour lui de monter le niveau de langage et éventuellement de ne pas être toujours très très bien compris par ses gardiens. Donc, il montre qu'il ne parle pas de n'importe quelle manière, qu'il connaît le latin. Et donc, il utilise comme ça systématiquement des expressions latines, et ce qui fait qu'au moment où il a envie de faire l'amour à sa femme, il utilise le terme de coït. Il dit, voilà, je ne serai pas contre un petit coït à propos d'expressions latines. Voilà, et elle le répond simplement, oh, bon, on verra.
0: Mais vraiment, tout est très drôle. Je dirais qu'au deuxième tiers du film, on avance vers une bombe dégringolade. Ça y est, ça commence à partir en vrille totale, etc. On passe d'un humour vraiment humour jovial burlesque vers quelque chose de grinçant. Vous me dites si c'est exagéré de ma part, mais c'est pleinement un ressenti. Moi, au départ, je me suis dit, on est dans quelque chose de... La mise en scène est chabrolienne comique.
1: Ouais, bah Claude, les films de Claude Chabrol, on y a pensé évidemment. Effectivement, moi je me souvenais des films que j'avais vus au studio d'ailleurs, quand j'étais tout jeune, quand je devais avoir 12-13 ans, je suppose. Les films comme Inspecteur Lavardin, par exemple, qui était un film policier, mais où en fait le policier avait l'air aussi monstrueux que les criminels. C'était très difficile de prendre ses repères. Donc ces films comme ça, où c'est pas le bien, le mal, avec une séparation très très nette, ça nous a beaucoup inspiré à l'écriture.
0: Ouais. C'est intéressant que vous disiez le bien, le mal. Je me faisais la réflexion, tenez, dans notre cinéma récent, français, qui nous a parlé des classes, sur le ton de la comédie, mais qu'on essaie de réfléchir, ou alors que ce soit un petit peu noir, mais pas... Alors, j'avais pensé dans la comédie vraiment à Mathias Mlekuz avec Mine de rien, par exemple. En tout cas, on est dans la défense de l'usine. Et puis, il y a Sébastien Marnier pour L'origine du mal, qui alors avait juste ceci de commun avec vous, le côté théâtral presque huis clos. Bien que là, comme on est dans le Gard, on a toute la nature qui nous envahit de lumière tout le temps. Et ensuite, je trouve que voilà, cette deuxième tiers dans le film bascule dans un petit côté Bong Joon-ho comique, si on peut ajouter du comique à Bong Joon-ho, qui, cela dit, est drôle au début. Parasite, bien sûr. Finalement, je trouve que voilà, c'est assez novateur de votre part. Il y a un ton comme ça, de bascule de l'un vers l'autre. Comment ça s'est passé avec vos trois co-auteurs dont vous pouvez donner le nom, s'il vous plaît ?
1: Okay. le scénario à l'origine a été écrit par Jean-Alain Laban et Steven Mitz, et je l'ai adapté ensuite avec ma co-scénariste habituelle qui s'appelle Julie Père. Voilà, effectivement, ce sont des films auxquels on a pensé, notamment Parasite, parce que forcément, il y a cette histoire de classe sociale, il y a aussi cette sorte de huis clos, l'importance de la maison. Et aussi, comme vous disiez, le fait que la comédie, à la fin, vire un peu à la farce. Voilà, il y a une forme d'exagération à la fin, et ça va très très loin. Donc ça, on avait envie d'aller un peu loin et de monter les curseurs, donc on y a forcément pensé. Et puis on pensait aussi à quelque chose comme les films du Splendide, par exemple, comme Les Bronzés, comme Le Père Noël est une ordure, où il y avait beaucoup beaucoup d'observations sociales, et en même temps, un goût pour la férocité dans le dessin des personnages, pour la méchanceté. Voilà, dans Les Bronzés, ils sont tous méchants, et en même temps, on peut tous se reconnaître un peu en eux, ou en tout cas, on connaît des gens qui leur ressemblent.
0: Ah, vous avez dû vivre un petit quelque chose à la Patrice Lecomte, finalement. Parce que vous êtes parti avec une équipe, vous êtes, j'imagine, se retrouver sur les hauteurs du Gard, Nîmes aussi, je crois, pour le tournage avec tous les acteurs qu'on a nommés et les techniciens. Comment ça s'est passé? Vous êtes retrouvé justement en mode Club Med du trash?
1: Alors Club Med, je dirais pas ça parce qu'on a quand même beaucoup travaillé. Puis c'est un tournage très court en fait. On a tourné en 25 jours au lieu de 35, 40 habituellement. Donc en fait, voilà, les journées étaient quand même remplies. On travaille aussi sous 40 degrés. Alors ça se voit pas forcément à l'image, mais c'est assez fatigant. C'est assez difficile. Après, évidemment, il y avait ce bonheur de faire de la comédie, ces acteurs qui n'avaient, à part pour un ou deux, jamais joué entre eux, donc ils étaient très contents de se retrouver et de pouvoir jouer la guerre, justement, de pouvoir s'affronter les uns les autres. Voilà, donc il y avait, je pense, un plaisir pour eux en tant qu'acteurs d'avoir un tel partenaire en face et de pouvoir essayer de mener la guerre très très loin.
0: Comment vous les avez choisis, justement, vos comédiens? Et comment vous avez refait travailler aussi Élodie, que vous connaissez bien, du coup?
1: Élodie Bouchaz, oui, c'est la quatrième fois qu'on travaille ensemble. Donc, on se retrouve un peu régulièrement, comme ça, au fil de nos carrières respectives. On aime bien, j'aime bien lui proposer des personnages un peu différents. On avait commencé, elle et moi, avec un film qui s'appelait Happy Few. Il y avait beaucoup de... C'était une sorte de comédie érotique. Donc, il y avait beaucoup d'engagement physique et sensuel de sa part. Et là, c'était, dans Classe Moyenne, le rôle d'une comédienne qui, justement, veut être connue, non pas pour sa plastique, mais pour ses vraies qualités de comédienne. Donc il y avait une sorte de clin d'œil. Et après, c'est vraiment de la réflexion. On réfléchit à quel genre d'acteur serait bien pour tel rôle et puis surtout quel genre de couple on pourrait faire. Donc c'est vrai, quand on a eu l'idée de rassembler Ramzi Bedia et Laure Calamy, on s'est dit, ah là là, c'est très très excitant parce qu'on les a jamais vus ensemble. Et puis en même temps, le couple, on y croit. Donc d'un seul coup, moi, j'avais vraiment envie de les filmer. Et puis après, on fait des petites familles aussi puisqu'ils ont des enfants. Donc on se dit, Noé Habitat, elle serait parfaite pour jouer le rôle d'Élodie Bouchaise, de la fille d'Élodie Bouchaise, parce que c'est vrai qu'elle a cette même petite voix juvénile qu'Élodie avait quand elle avait 20 ans. Voilà, il y a quelque chose dans le physique et puis dans le tempérament qui ressemble un peu à Élodie dans Les Roseaux Sauvages, par exemple.
0: Prenante aussi, Noé Habitat, hein, vraiment, parce que d'ailleurs, ils ont tous ce point commun d'être capables d'endosser des rôles dans des registres complètement extrêmes, complètement différents. Je me souviens avoir découvert Noé Habitat, moi, dans Slalom. Je me disais, mais cette jeune fille, et là on la voit dans ce rôle-là, où elle est très très drôle également. Je trouve que c'est un super casting. Je voulais aussi vous demander par rapport à la production, je crois que, est-ce qu'il est venu, parce qu'il était en pourparlers, que Julien Madon vous accompagne?
1: Oui, Julien Madon, c'est un des deux producteurs avec Pauline Attal. Donc là, son train doit arriver, là, donc il sera là à la projection, peut-être pas à l'heure pour lancer la projection, mais en tout cas, il sera là au débat et après avec le petit verre qu'on boira et qu'on partagera avec les spectateurs. Une production franco-belge, effectivement. La série dont vous parlez tout à l'heure, OVNI, s'est tournée en partie en Belgique. Donc j'ai une petite équipe belge maintenant que j'adore. Et j'avoue que travailler avec une équipe mixte français-belge, c'est un grand plaisir. En fait, il y a toujours, en général, il y a un équilibre qui se fait, une harmonie qui est assez précieuse pour moi.
0: Et du coup, le choix, en tout cas, on parlait tout à l'heure de la région dans laquelle vous avez tourné. On a parlé de cette maison, de cette villa assez impressionnante. Comment ça s'est fait, déjà, choisir ces conditions-là de tournage plus dans le sud? Pourquoi?
1: On cherchait le soleil, en fait, pour dire la vérité, puisqu'on tournait en 25 jours. Donc 25 jours, c'est très, très court. Donc ça veut dire qu'il faut pas vraiment avoir un jour de pluie, ou maximum un. Donc effectivement, on pouvait pas vraiment tourner en Belgique, par exemple, c'était trop dangereux, donc on cherche la météo. Et puis ensuite, c'est vraiment les régions qui ont envie de nous accueillir, on envoie le scénario, et celle qui, voilà, c'est celle à qui le scénario plaît, on se penche un petit peu sur la question. Et après, comme il y a un décor, on en a parlé tout à l'heure, assez important, qui revient très souvent, qui est celui de la villa, c'est vraiment le choix de la villa qui a guidé la région dans laquelle on allait tourner. Et on a trouvé cette villa qui était vraiment très intéressante visuellement, plastiquement, esthétiquement. Et c'est là qu'on a décidé de tourner, donc en Occitanie.
0: Il y a un travail important du son, de la photo. Est-ce que vous pouvez nous parler un petit peu de ces personnes qui ont œuvré là-dessus?
1: Oui, bah la photo, elle est signée Nicolas Gorin. Nicolas, je l'ai connu, moi j'ai fait la FEMIS en fait, l'école publique du cinéma, et on s'est rencontrés voilà, quand on était étudiants, et ça fait maintenant plus de 20 ans qu'on travaille ensemble, donc c'est évidemment devenu un ami, on se voit régulièrement, on va au cinéma ensemble, donc quelque part le travail se fait quasi quotidiennement en fait, enfin vraiment pendant toute l'année, pas seulement pendant la préparation du film. Le son, voilà, c'est Olivier Mauvezin. Alors lui, j'avais entendu les sons, les acoustiques notamment qu'il faisait dans les films de Mathieu Amalric, et je trouvais ça vraiment extraordinaire, j'avais jamais entendu aussi belle acoustique, et donc je lui courais après depuis plusieurs années, mais il n'était jamais disponible parce qu'il est très très demandé. Et un jour, quand j'ai fait OVNI, il était disponible. On a pu commencer à travailler ensemble grâce à ça.
0: Musique aussi.
1: Alors la musique, c'est un mix de deux genres de musique. Il y a une musique au piano en fait qui est signée Clémence Ducreux avec des petites fugues qu'elle a composées au piano et de la musique électro. Moi, j'ai beaucoup de musique électro et maintenant j'en mets. C'est assez naturel pour moi et assez intuitif d'en mettre dans les films et de trouver que les séquences marchent avec cette musique-là. Donc c'est un peu comme si les deux musiques représentaient les deux générations de personnages, comme si la petite fugue au piano, c'était les adultes, entre guillemets, on va dire, et puis leurs enfants plus jeunes, 20-25 ans, étaient portés par le rythme de la musique électro.
0: On a quand même donc des acteurs principaux et ça se passe en huis clos. Il y a quelques petits rôles additionnels. On a un gendarme, on a un journaliste. Alors on a notamment d'ailleurs notre copain Candide Sanchez, parce qu'on l'a connu surtout, il est venu nous voir plusieurs fois. Vous le connaissiez comment, Candide?
1: Alors Candide, on avait déjà travaillé ensemble dans une série que j'avais faite pour Disney, qui s'appelait Irrésistible. Je ne l'avais pas du tout choisi parce qu'il était tourangeau, parce qu'il avait passé un casting à Paris avec moi. J'avais trouvé formidable, avec une forme d'humour comme ça, un petit peu vintage, que j'aimais beaucoup. Et voilà, donc il y avait effectivement des très très peu de petits rôles, hein, c'est vraiment en huis clos, mais il y avait notamment un journaliste local, donc il avait cet accent un peu du sud, Candide, qui allait très très bien, et puis un registre d'humour que je trouvais intéressant, un peu différent des autres. D'un seul coup on pouvait se retrouver dans un film français humoristique des années 60. Donc on a tourné une longue scène avec lui qui malheureusement était un peu réduite au montage, mais je lui ai promis de lui donner la V1, la version 1 de la scène de montage, qui est beaucoup plus longue. Donc c'est une longue scène avec Élodie Bouchez.
0: Oui, Candide a la particularité que même sans question d'accent, il a une voix. Il a une voix et c'est vrai qu'il a aussi une capacité de drôlerie, même avec un côté placide, comme ça.
1: Oui, exactement. Quand il surgit, ça, j'en avais fait l'expérience d'ailleurs dans la série Irrésistible. C'est une série avec Camilla Jordana. Il jouait un serveur, il servait Camilla Jordana. Effectivement, une phrase simple, pas forcément une humoristique, peut devenir très très drôle avec lui. Donc j'aime beaucoup les comédiens qui portent une vraie dimension comique, qui sont capables de jouer de la comédie. Donc lui, il est assez précieux pour ça. Ouais.
0: On peut revenir sur le fait que ce couple de gardiens donc, se fait escroquer, sont des victimes dans cette histoire. Est-ce qu'on pourrait dire quand même que de manière assez basique, hein, que la violence naît peut-être en premier lieu du mépris, précisément dans le film, du mépris par rapport aux classes.
1: Oui, moi je suis assez attentif au mépris social dans la vie. Il peut même arriver d'ailleurs, moi-même, d'être coupable de mépris social, et j'essaie de faire très gaffe, parce que enfin, c'est quelque chose qui fonctionne dans les deux sens en fait. On peut être méprisant, on peut être condescendant pour des gens un peu démunis, puis on peut être aussi très méprisant vis-à-vis de bourgeois ou de riches, donc je suis toujours un peu attentif à ce sentiment-là. Et effectivement, il y a plein de petits incidents liés à des micro-condescendances comme ça, même quand on est très très gentil et très très poli, et qu'on dit non, mais c'est pas grave, on est en vacances, vous inquiétez pas, et finalement, voilà, ça témoigne d'un certain mépris. Donc le film, dans sa première partie, dans sa première demi-heure, est un peu construit autour de ces sentiments-là.
0: J'ai l'impression, c'est ce que vous nous véhiculez, que le monde se porterait peut-être mieux, enfin, il serait meilleur s'ils étaient plus nombreux, les pacificateurs. En fait, le Mehdi joue un pacificateur dans cette histoire. Et il est avocat en devenir et stagiaire, enfin, il cherche un stage, voilà. Il essaye de s'implanter. Le métier quand même propre de l'avocat, c'est de défendre le bien ou le mal, parce qu'il y a les deux côtés. Il nous faudra un petit peu des pacificateurs. Tout le monde n'est pas toujours gentil ou pas gentil, mais il faut des tempérants.
1: Oui, Mehdi, voilà, lui, il vient d'une famille pauvre, ses parents sont pauvres, et puis il vient de passer l'examen du barreau, il veut être avocat d'affaires, donc il sait ce que c'est que les riches, donc il a l'impression d'appartenir aux deux mondes, et donc il se dit, bah, comme j'appartiens aux deux mondes, bah, finalement je vais jouer le négociateur, je vais jouer le messager. Il a l'impression de parler les deux langues, en fait, la langue des pauvres et la langue des riches, d'être bilingue, et de pouvoir effectivement faire se dialoguer ces deux univers qui dialoguent de moins en moins. Enfin, on le vit un peu en ce moment en France, on voit bien qu'il y a un gap entre les ultra-riches très méprisés, les pauvres qui sont considérés comme des assistés.
0: Et sans raconter de quelle manière le film vrille vers quelque chose qui tend vers le massacre, du coup, ça me fait penser encore à un autre, je pensais à Petit meurtre entre amis de Danny Boyle, enfin de ce côté-là très méchant qui s'installe et qu'on ne voit pas vraiment venir tout de suite. On voit que du côté de la famille qui emploie les riches, donc, on voit qu'il y a ce prêt à tout bouffer, prêt à tout bouffer. Et il y a quand même une scène à un moment où, du côté des gardiens, Lorca Lamy, on sent, je ne dirais pas comment, serait prête peut-être à bouffer Laurence, l'actrice riche, d'une manière, voilà, ça se passe dans une piscine, plutôt un bain bouillonnant. Il y a cette manière de montrer, excusez-moi les termes, en gros, de faire la pute.
1: Oui, il y a des scènes comme ça. En fait, l'idée, c'était de voir comment, au cœur d'une négociation très conflictuelle, les équilibres peuvent changer. En fait, est-ce qu'à un moment, il y a les femmes, par exemple, qui vont prendre le lead et mener la négociation ? Est-ce que ce sont les jeunes qui... Voilà. C'était vraiment l'idée que ça bouge tout le temps. Et effectivement, à un moment, les femmes voilà, décident... Enfin, Élodie Bouchet va voir Lorca Lamy et dit, bon, en ce moment, c'est la sororité qui marche, on n'a pas besoin des hommes, donc on va s'entendre nous-mêmes, en fait. Voilà. Alors, effectivement, il y a une scène dans un jacuzzi dont on peut pas vraiment révéler ce qui s'y passe, parce que c'est un petit peu surprenant. Je pense, et d'ailleurs c'était un petit peu improvisé sur le tournage, et c'est Lorca Lamy qui improvise quelque chose avec Élodie Bouchet, et c'est pour ça que c'est surprenant, y compris pour moi quand je l'ai filmé, puisque c'était pas dans le scénario d'origine.
0: Ça ne m'étonne pas tellement qu'elle soit si surprenante, Lorca Lamy, même en tournage comme ça.
1: Oui, oui, Laure, c'est quelqu'un qui a beaucoup d'énergie, évidemment, on s'en doute, on voit comment elle joue, elle est exactement dans la vie comme elle joue, hein, comme la plupart des bons acteurs, donc effectivement il y a un engagement physique très fort de sa part, y compris dans la voix, c'est quelqu'un qui aime beaucoup rire, qui aime beaucoup crier, qui aime beaucoup, il y a une vraie présence physique, c'est ce que j'aime bien, et puis à chaque fois, je lui proposais des choses un petit peu osées ou un petit peu physiques, en tout cas, genre monter sur une table et jouer toute la scène assis sur la table ou d'être assis sur la chaise, faire une petite pirouette dans le potager avec Ramzy, c'était quelque chose qui l'enchantait, voilà, quand ça passe pas forcément tout le temps par le dialogue, mais par l'expression corporelle, c'est quelque chose qui l'a ravie.
0: Oui, on aborde vraiment dans votre film le pouvoir, la stratégie, la négociation, etc. Donc, est-ce que par là même, on ne pourrait pas aller jusque le fait que ce soit un film politique, pour le coup ?
1: C'est un film d'observation sociale, donc j'espère évidemment qu'il est politique, j'espère qu'il rend compte un peu d'un paysage de la France d'aujourd'hui, ce que j'ai dit tout à l'heure, c'est-à-dire d'une sorte d'écart, de gap entre deux classes sociales qui ont du mal à se parler. Et puis aussi, ouais, il y a la question du transfuge de classe. Est-ce qu'on a le droit de changer de classe ? Est-ce qu'on a le droit de voyager un peu socialement ? Ou est-ce qu'on prend un risque quand on fait ça ? Est-ce qu'on paye très cher ? Est-ce que la méritocratie fonctionne vraiment en France ou pas ? Voilà, ce sont des thèmes qui sont un peu en arrière-fond du film, qui évidemment d'abord est une comédie et c'est fait pour rigoler. Mais l'avantage de la satire, ça permet aussi de regarder le réel, en fait.
0: Quel est votre cinéma plaisir, vous, en tant que spectateur, Anthony ? Qu'est-ce que vous aimez regarder, en général ?
1: Ça sort pas une pirouette, je vais dire que tout est plaisir quand je vais au cinéma. Non, mais depuis que je suis tout petit, j'avoue que j'ai jamais été très intéressé, bizarrement, par les blockbusters. Enfin, le cinéma français m'a toujours énormément intéressé, même à 10 ans, à 11 ans, je sais pas, ça me plaisait, les comédies dramatiques, les films de sauté qui passaient à la télé. Et je sais que le cinéma français a plutôt mauvaise presse, si on regarde sur les réseaux sociaux, sur internet, à chaque fois qu'on poste une bande-annonce, on dit oh là là, encore un film français, ça va être de la merde. Et en fait, moi je sais pas, ça m'a toujours passionné l'idée que l'intimité, en fait, traiter de l'intimité, ça pouvait en fait dire quelque chose sur le monde en général et que ça pouvait aussi être politique, c'est quelque chose qui m'a toujours fasciné. Donc j'essaye de toujours garder un œil sur le cinéma français et de faire en sorte de l'aimer toujours.
0: Je vous rejoins beaucoup parce que j'ai souvent, je me répète d'ailleurs énormément, j'ai souvent à cœur de dire que je crois qu'on se rend de plus en plus compte à quel point le cinéma est un média qui permet d'avoir une ouverture au monde, de comprendre davantage de choses, et même à travers quelque chose de a priori divertissant, qui fait du bien. C'est le cas de votre film, hein. Ça commence sur quelque chose qui a une note de gaieté, c'est une comédie à la base, hein. On peut la définir comme comédie.
1: C'est totalement une comédie, évidemment, c'est fait pour rire, pour hurler de rire si possible, si les gags sont réussis, dans le genre comédie de plein pied. Ouais.
0: Si en plus on a une prise de conscience, qu'on réfléchit à des choses, qu'on se dit « oh, ça serait bien d'être un peu meilleur, un peu moins des cons qui se tirent aux pattes », c'est bien.
1: Oui, bien sûr. Moi, je trouve que la comédie fait réfléchir. On parlait du splendide. Je pense que voilà, les bronzés font du ski, ça fait réfléchir à aussi l'état des relations sociales en France, voilà, dans la fin des 70, début 80.
0: J'espère qu'en tout cas, on n'attendra pas trop de longues années pour votre prochain. Est-ce que vous avez déjà des choses en tête ? Dites-moi.
1: Un petit peu, mais c'est toujours difficile de monter les films. Ce film-là, c'est monté assez facilement, mais c'est vraiment le premier de mes films qui se finance rapidement. Voilà, Gaspard va au mariage, on a mis 7 ans à le monter. Donc voilà, ça dépend vraiment de l'état des financements et des sujets qu'on peut porter ou pas auprès des financiers, des chaînes de télé, tout ça. Donc je suis malheureusement pas décisionnaire de ça. Et c'est vrai que mes films, en général, on a du mal à les financer.
0: Vous avez envie de garder des thèmes de prédilection, intrafamiliaux, satire sociale, des choses sur la condition de conflit de classe ? Est-ce que c'est des choses qui vont continuer à être porteurs pour vous ?
1: Oui, mais je ne fais pas forcément consciemment. Effectivement, quand on fait les films, on a l'impression d'être porté par un sujet nouveau. Puis on se dit, ah tiens, c'est marrant, finalement, on revient un peu à la famille, on revient un peu aux rapports sociaux. Donc voilà, on prend conscience effectivement qu'on a son propre univers, mais je crois que c'est assez normal. Mais ce n'est pas forcément conscient.
0: Moi, je pense que vous avez déjà bien montré tout ce que vous avez comme potentiel qui fonctionne énormément dans le comique, dans la satire, dans ce qui peut être grinçant, dans la qualité des dialogues, dans la mise en scène. Et je pense que je vous verrais bien, moi, dans quelque chose qui irait profondément dans le dark, à un moment donné, pourquoi pas. Est-ce que ça vous parle ou...
1: Oui, j'ai un projet comme ça, très très noir, mais qui est très difficile, voilà, justement très difficile à monter, qui est adapté d'un roman. Je peux pas trop en parler, mais effectivement, c'est pareil, c'est toujours difficile à financer, donc j'espère le faire un jour. J'adorerais, j'ai le producteur qui est très motivé, mais voilà, ben, il faut que je vois si c'est possible de le faire ou pas.
0: Avec les entrées qui vont se faire pour classe moyenne, moi je vous souhaite plein de bonheur en tout cas, bonne rencontre avec votre public ce soir, et puis au plaisir de vous recevoir pour le prochain film. Bonne soirée.
1: Merci beaucoup pour l'invitation.
0: Au revoir.

0: Bon, je t'écoute, c'est DRFL 100, je suis en compagnie de Philippe. Bonjour Philippe.
1: Bonjour Abel.
0: Yves Chico-Choisir présente des chroniques consacrées cette fois-ci frais bancaires. Donc le hold-up légal du siècle. Question simple, pourquoi nos banques ont-ils décidé de devenir nos pires colocataires?
1: Parce qu'elles nous prennent en moyenne 215 euros par an, tu te rends compte, sans jamais faire la vaisselle, hein, comme colocataire. Plus sérieusement, le problème vient d'offres bancaires aussi claires qu'une notice de montage suédoise. En option, PAC, sous-PAC et frais cachés. Beaucoup de consommateurs se trompent d'offres et paient trop. Et ça, les banques ne s'en plaignent pas.
0: Donc, si je comprends bien, on ne comprend rien.
1: Exactement. Et ça se complique encore dès qu'on parle de transfert d'argent à l'étranger. Là, les frais de conversion monétaire sont tellement discrets qu'on les repérerait facilement avec une loupe ou un chien policier. Résultat, tu envoies 100 euros, mais le destinataire n'en reçoit que 92. Et personne ne sait vraiment pourquoi, sauf ta banque.
0: Mais les frais de découvert, c'est le boss final, donc ?
1: Oui, 6,7 milliards d'euros par an en frais d'incident, tu imagines. On est plus proche du jackpot du casino que du service bancaire. Et surtout, ce sont des clients les plus modestes qui paient le plus. Les banques ont inventé la solidarité inversée. Tu galères, parfait, ça te coûtera plus cher. Et ce qui est fou, c'est que ce fameux frais d'intervention ne sont même pas justifiés. Les coûts de traitement sont déjà couverts. Donc clairement, c'est du bonus.
0: Et certains banques refusent toujours d'ouvrir un compte.
1: Oui, alors qu'un compte bancaire aujourd'hui, c'est comme l'électricité et l'eau, indispensable. On ne peut pas sérieusement laisser des consommateurs à la porte du système financier, c'est archaïque.
0: Alors Philippe, ce que vous demandez pour arrêter ce cirque?
1: Alors UFC Que Choisir a exigé trois choses. Un service bancaire universel pour que l'ouverture de compte soit un droit réel, pas une loterie. Une transparence béton avec des plaquettes tarifaires.

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